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1: J'ai un petit vrai faux actu à vous partager ce matin, les amis. Principe est simple. Je vous donne une news, deux propositions pour essayer de compléter la suite. Qu'est-il arrivé à un jeune couple de quelques jours à peine? Un jeune couple qui était ensemble depuis très très peu de temps, dans le Maine-et-Loire. Récemment. Première proposition, ils ont gagné au loto ensemble. Ou deuxième proposition, ils se sont mariés seulement 3 heures.
2: Bah, ils se sont mariés 3 heures. Parce que gagner au loto ensemble, en vrai, est-ce que c'est exceptionnel? Je sais pas. Et puis ensemble, ça veut dire...
1: Gagner au loto ensemble, est-ce que c'est exceptionnel?
2: Non, mais gagner au loto, tu peux gagner au loto, mais...
1: Ils ont fait leur grille ensemble, si c'est la bonne réponse.
2: Non, ils sont restés mariés 3 heures. Ça, c'est... plus original.
1: Ça, c'est la mauvaise réponse.
2: Non.
1: Ils ont gagné au loto dans le Maine-et-Loire. Un jeune couple qui était ensemble depuis même pas 2 semaines ont décidé de faire ensemble une grille au loto. Ils ont rempli, ils ont dit si jamais on gagne, on partage. Et qu'est-ce qui s'est passé? Bah, ils ont gagné 8 millions d'euros.
2: Et donc ils ont fait moitié-moitié parce que dans ce genre de truc, il y a toujours un qui dit bah, finalement je me barre, je te quitte, c'est pas toi qui as payé le billet.
1: On avait vu une histoire il y a quelques jours en Italie avec justement un couple qui avait gagné au loto comme ça et la femme s'était barrée avec le ticket.
3: Oui, mais c'est différent. C'est qu'eux, ils étaient ensemble depuis longtemps, donc c'est normal qu'elle se barre.
1: Ouais.
3: Alors que là, il y a la passion des premiers jours, ils sont passionnés, tu vois, forcément, ils vont pas.
2: C'est un beau cadeau de mariage, quoi.
1: Bah ouais, ils vont pouvoir se faire une teuf, mon pote, pour le mariage.
2: Ah bah tu m'étonnes, à 8
1: millions.
2: Pièce
1: montée, taille de la tour Eiffel. Hein. Ouais. Là, faut faire un truc. Hein.
3: En tout cas, leur relation démarre sur de bons auspices.
2: Ah oui, là, clair.
1: J'espère que ça a solidifié leur truc et qu'ils vont s'engager. Tiens, pour vous, c'est quoi la plus grosse preuve d'engagement quand on doit être en couple? À partir du moment où vous dites, il a fait ça pour moi, ça veut dire que c'est l'homme ou la femme de ma vie, quoi.
2: Bah moi je dirais on l'a fait ensemble, c'est un enfant. Parce que quand même, du coup, quand tu fais un enfant, tu t'engages pour un certain laps de temps.
1: Oui, c'est un espèce de contrat, t'as aussi en mode. On se démerde au moins 12 ans, quoi. Voilà.
2: Enfin, au moins, oui. Donc, moi je dirais ça, et c'est bien comme ça.
1: C'est pas mal.
3: Tu veux que je dise quoi après ça? Tu veux dire quoi après ça?
1: Non, mais parce que moi je aurais dit oh, si elle accepte d'avoir du fromage dans le frigo parce qu'elle aime pas ça, donc pour moi c'est une preuve.
3: Ouais, mais c'est ça. La plus belle preuve c'est quand tu acceptes quelque chose que tu n'aimes pas, mais pour l'autre.
1: Ça c'est beau.
3: Par exemple, admettons ce soir il y a Bayern PSG. Tu vois, elle va pas dire tiens, si je faisais une soirée copine mercredi soir, tu vois, elle va se dire ah non, je peux pas lui faire ça quand même.
1: Imagine, naturellement, tu vois, elle dit je vais partir et le laisser tout seul devant la télé pour qu'il puisse profiter.
2: Avec ses potes, du popcorn et.
3: Ouais, tu vois, une fois de temps en temps, tu vas dire écoute, ok, j'ai compris, je sais, mercredi soir, ok.
1: Je peux vous donner l'appareil pour ta soirée Koh-Lanta, t'inquiète même pas.
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1: On s'en lasse au bout de 200 fois. Mais de quoi?
2: Bon, ça reste une petite marge quand même. Hein. 200 fois, c'est quelque chose, un produit alimentaire.
1: Non.
3: Ah oui, tiens, c'est vrai. Un plat.
1: Non.
2: Ouais,
3: Des bisous.
1: Non.
2: Est-ce que c'est quelque chose qui se...
3: C'est un truc qu'on fait, c'est quelque chose qu'on fait.
2: Matériel?
1: C'est immatériel, c'est quelque chose qu'on fait.
3: Quelque chose qu'on fait et qui est immatériel, mais non.
1: Ouais. Alors, c'est pas quelque chose qu'on fabrique, on consomme ce truc, c'est immatériel.
2: Ah bah les réseaux sociaux.
1: Non.
3: Le cinéma.
1: Non, presque. Mais c'est de l'art, c'est de l'art.
3: C'est de l'art, c'est de la musique.
1: La musique, pas de réponse, oui, de la musique.
3: Mais quoi? Quoi?
1: On s'en lasse en moyenne au bout de 200 fois de sa musique préférée. Quand vous avez par exemple un tube du moment que vous tombez dessus à la radio et que vous êtes en mode « Hey, ça j'aime bien » et vous commencez à l'écouter assez souvent. En moyenne, il faut, selon l'Université du Michigan, 200 écoutes pour venir au bout de s'en lasser.
3: Ah ouais.
1: En gros, ils ont étudié un petit peu le truc. C'est la courbe de Berlin, en gros. Le principe, c'est que lorsque vous écoutez une musique, vous allez écouter de plus en plus, vous allez apprécier de plus en plus, jusqu'à un certain pic où là... c'est fini, vous en êtes totalement lassé, laissez-vous en l'air.
2: Et là, c'est la 200e.
1: Et c'est à peu près la 200e fois. Alors, la 200e fois, c'est quand c'est vraiment un titre qui vous touche. Sinon, ça peut arriver au bout de 50, 60 fois. Mais quand un titre que vous aimez beaucoup, c'est 200 fois.
3: D'accord, ah bah, du coup, là, le Alex Warren, là, je suis à 58. Je commence à m'inquiéter.
1: Il y a encore un petit peu de marge, t'en as encore 150 sous le pied, c'est pas mal. Et d'ailleurs, l'étude dit au passage qu'il y a des musiques, par contre, dont on ne se lasse quasiment jamais, c'est les musiques qu'on découvre dans son adolescence.
2: Ça fait référence, c'est là où tu te construis, c'est là où tu... Ouais,
1: moi, par exemple, musique d'adolescence préférée, c'est Regretter Avicii. Ça, c'est la bande originale de mon adolescence.
3: De ta vie.
1: Ouais, c'est ça, vraiment. Ouais. C'est le générique de début.
3: Oui, c'est ça.
1: Quoi, vous, votre musique d'adolescence, Aurèle?
2: Moi, j'écoutais énormément les Niagara.
1: Ah,
2: le groupe. Ah oui. Non, mais tous ces titres, j'ai adoré. Franchement, ouais, j'écoutais énormément.
3: Niagara.
1: Je connaissais pas, tu vois.
2: C'est
1: je découvre. Ouais, je découvre.
3: Même pas ce titre-là?
1: Même pas.
2: C'est L'amour à la plage, peut-être.
1: Ah, L'amour à la plage, c'était bien
2: c'est
1: sûr.
2: C'est eux aussi, oui.
1: Ok,
2: tout à fait.
1: D'accord. Seb, c'est quoi, toi?
3: Moi, ce serait plutôt Oasis.
1: Ah, bah
3: c'est
1: oui.
3: C'est un petit Wonderwall.
1: D'ailleurs, je t'en ai sorti un plus intime.
3: Champagne Supernova. Ça, cet album-là, l'album, le premier album d'Oasis, mais je l'ai rincé. Je l'ai écouté des milliers de fois. C'est une sonorité, c'est plein de trucs comme ça qui reviennent là, qui pour moi c'est indéboulonnable.
1: J'ai offert à ma soeur il y a pas longtemps le vinyle de cet album là,
3: c'est vrai.
1: C'est régalé.
3: Oh,
1: c'est
3: génial,
1: régalé.
3: Ah, tu me l'offriras aussi.
1: Ouais, quand tu viendras à Noël avec ma famille, ouais, on va se faire ça.
3: Ouais,
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0: Allô, la lune est à son apogée, pas de demi-mesure.
1: Bélier, vous ressentez le besoin d'accomplir, de tenir bon coûte que coûte.
0: Taureau, lancez-vous de grands projets et explorez de

0: horizons. Gémeaux, exprimer vos besoins est plus efficace, le non-dit ne mène à rien de bon. Cancer, l'un de vos proches joue la carte de la vérité, suivez son bon exemple. Lion, ne vous laissez pas submerger par des exigences de perfection, soufflez. Vierge, l'engagement ne vous effraie pas, au contraire, il vous rassure et vous nourrit. Balance, persévérez dans vos efforts pour renouer le dialogue avec votre entourage. Scorpion, structurez vos idées, menez votre barque et persévérez dans vos démarches. Sagittaire, un choix sensé pour vos finances ou votre énergie vaut mieux qu'une impulsion. Capricorne, la lune dans votre signe exalte votre côté inaccessible qui attire irrésistiblement. Verseau, des visions, des souvenirs, des intuitions provoquent une prise de conscience. Poisson, si vous ressentez un léger décalage avec un groupe, affirmez votre singularité. Belle journée.
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2: Juste après avoir attaqué le sujet du jour de ce matin, on vous demande tout simplement de répondre sur le Facebook de Top Music à la question suivante. Est-ce que vous tombez facilement amoureux? Est-ce que vous êtes un vrai cœur d'artichaut? Est-ce que dès que vous croisez quelqu'un, ça y est, c'est la personne de votre vie? Moi, la première fois que j'ai croisé Seb, je me suis dit, oula, voilà. Je sais pas si la relation avec ma chérie va tenir.
3: Il s'est passé un truc pour maman.
2: C'était électrique.
3: Tu vois, regarde.
4: T'es pas le seul à la radio.
3: Ah bon?
2: Mais tout le monde est fan de Seb à la radio.
3: Oui, c'est comme ça.
2: Hein. Faut le savoir, on se bat pour lui. Hein. Tiens, Aurèle, est-ce que toi tu es cœur d'artichaut?
4: Pas du tout. Non, pas du tout. Oh. Non, c'est vrai. Je pense que si je fais un petit calcul rapide, j'ai été amoureuse deux fois. Tu vois, c'est
2: ah ouais.
4: Deux fois.
2: Ah, c'est pas beaucoup. Mais
4: deux fois bien.
2: Mais quand t'es amoureuse, voilà. C'est la passion, c'est l'intensité.
4: Bah, c'est.
2: Ça ne s'arrête pas.
4: Bah, déjà, je commence par pas tromper l'autre. Donc, c'est déjà bon.
3: C'est un bon
4: signe,
3: début.
4: Voilà, tu vois.
3: C'est un bon début.
2: Donc, j'avoue que quand quelqu'un me trompe, je me dis, je crois qu'il m'aime pas trop.
3: J'ai un doute.
2: J'ai pas envie de trop m'avancer, mais je crois que l'amour n'est pas trop là, globalement.
4: Non, puis je suis contente de le voir au réveil.
2: Ouais, mais toi, c'est bien, voilà. C'est vrai, c'est l'amour, c'est vrai. Tu vois, tu fais des petits calculs en mode, ouais, je coche les cases, ça veut dire que je suis probablement amoureuse. Et ça, c'est bon.
3: Des statistiques et tout, ouais, c'est bien.
2: Tiens, Seb, est-ce que toi, tu es un cœur d'artichaut?
3: C'est difficile comme question. Après, c'est amoureux, c'est quoi? C'est quoi amoureux? Amoureux?
4: Non, mais c'est amoureux, plutôt... tu aimes quelqu'un.
3: Amoureux, je tombe pas amoureux facilement.
2: Mais par contre, t'as des
3: crushs. Après, je peux me laisser charmer facilement.
4: Ça n'a rien à voir. Tu n'es pas un cœur d'artichaut.
3: Non, c'est pas pareil.
2: Moi, je suis. Alors, plus maintenant, mais quand j'étais période fin lycée, début université, j'étais un vrai cœur d'artichaut. Moi, je tombe amoureux de tout le monde. Hein. Je rencontre une nouvelle fille, je suis amoureux. Simplement. J'étais le mec un peu bizarre, du coup.
3: Oui.
2: Ça va? Je suis amoureux de toi.
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Bienvenue tout le monde, il est 5h56 et vous êtes sur Top Music. Dans un instant, le début dans les tous debout pour cette dernière journée de la semaine. Et oui, je dis, demain c'est férié. Ça veut dire que la semaine se termine aujourd'hui, ça, ça fait plaisir. On va attaquer dans un instant. L'actuelle météo arrive juste après Gala. Voici Free From Desire sur Top Music. Bienvenue tout le monde.

0: Creed from Desire. On écoute Gala à l'instant sur Top Music. Il est quasiment 6h du mat. Bienvenue dans les Toasts d'Amo.
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0: Allez, bienvenue tout le monde, vous êtes sur Top Music, on est tous debout, démarchez-vous avec dans un instant petit Bruno Mars. On va écouter I Just Might pour votre playlist Alsace. Avant ça, coup d'œil sur la météo de ce matin, il fait gris, mais ça va s'arranger normalement, on en parle après l'actu en Alsace avec Seb.
2: Et une actu du jour marquée, bien évidemment, par le match ce soir à la Méno du Racing. En demi-finale, retour de Conference League face au Rayo Vallecano, battu là-bas en Espagne 1-0. Les Strasbourgeois vont devoir rattraper ce petit retard. Ils l'ont déjà fait contre Mayence en quart de finale. Ils savent que l'exploit peut être renouvelé devant leur public. Et pour le gardien Mike Pender, c'est bien, l'équipe est prête.
3: Pour moi, il n'y a pas de différence entre la demi-finale et le début de la Conference League. Forcément, il y a quelque chose de spécial, car nous pouvons écrire l'histoire du club. Mais je pense que nous nous sommes bien préparés à l'entraînement. Mentalement, nous sommes prêts. Tactiquement, nous sommes prêts aussi, mais il faudra le montrer sur le terrain.
2: Et coup d'envoi de cette demi-finale, retour à 21h, match commenté par nos petits journalistes à suivre en direct sur la page Facebook ce soir et puis émission spéciale à partir de 16h. Par ailleurs, ce sera PSG-Arsenal en finale de Ligue des Champions. Les Parisiens sont allés chercher le match nul sur la pelouse du Bayern hier soir, un partout qui suffit à leur offrir une deuxième finale de suite avec la possibilité rare donc de conserver leur titre. Ce sera le 30 mai à Budapest. Dans le reste de l'actu, une jeune femme est décédée hier à Mutzig après une chute dans la friche de l'ancienne brasserie. Elle se trouvait dans le silo de l'ancienne malterie. L'enquête devra dire ce qu'elle faisait là et comment la chute mortelle s'est produite. Une journée très chargée sur les routes puisque Bison Futé a classé rouge toute la France dans le sens des départs. Vous êtes nombreux à anticiper sur le long week-end du 8 mai et dimanche ce sera orange dans le sens des retours. Vous pouvez découvrir actuellement la plus grande fresque jamais réalisée à Célestat. L'artiste Cadet dévoile une création de 72 mètres carrés au gymnase d'Orlan. Fresque colorée sur le thème de la nature, de l'enfance et de l'apprentissage. La saison des cavalcades prendra fin ce dimanche 10 mai avec le grand défilé de Bolvillers. Le départ est fixé à 14h30 à proximité de la salle polyvalente. On leur souhaite du beau temps surtout. Et puis, est-ce que vous connaissez la marque de glace Dr Bombay Ice Cream?
4: Ça me dit quelque chose.
2: Eh bien, c'est la marque de glace du rappeur Snoop Dogg.
5: Oh
2: oui, alors, il se diversifie pour le coup. Une marque qui arrive en France le 12 mai, figurez-vous, la semaine prochaine. Et les glaces, eh bien, il faut qu'elles soient produites ici en Europe pour le marché européen.
5: Ouais.
2: Et bien, figurez-vous que c'est fait par qui?
4: Des super
5: l'Alsace,
4: oui.
2: C'est fait en Alsace. Et
5: mais
2: oui,
5: non.
2: Quatre des parfums vont être développés pour le marché européen par l'Alsacien Erhardt dans un de ses 6 ateliers d'Alsace ou de Franche-Comté. Mais oui,
5: incroyable.
4: Et oui, elles sont très très bonnes, les glaces Erhardt. Elles sont vraiment délicieuses.
5: Ça me fait rire que Snoop Dogg se lance dans la télé après le rap et maintenant dans les glaces. La question qu'on se pose tous, quel parfum?
2: On n'a pas la réponse.
5: Parfum, c'est BD
2: pour l'instant, mais rendez-vous le 12 mai donc pour la dégustation.
4: Ah, chouette.
5: Il faudrait qu'on en déguste en direct.
2: On va essayer de.
4: Ce serait chouette.
5: Faut qu'on teste ça, ça va être trop bien.
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0: Bon, et pour la météo de ce jeudi matin, ça démarre avec beaucoup de grisailles, des brumes matinales, voire même des averses par endroits, et ça devrait s'arranger au fur et à mesure de la journée avec cet après-midi le retour de soleil via des éclaircies de plus en plus nombreuses dans un ciel quand même dans l'ensemble qui restera assez gris. Les températures entre 8 et 10 degrés pour cette matinée monteront jusqu'à 15 à Molsheim et Haguenau, 16 à Strasbourg, 17 degrés à Mulhouse.
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0: Salut l'Alsace, bienvenue sur Top Music. Il est 6h04, vous êtes dans les Tous debout. Nouvelle journée, dernière journée de la semaine qui démarre pour certains à la veille d'un week-end de 3 jours. L'équipe est là pour vous accompagner ce matin. Je m'appelle Julia, aussi Aurel qui est ici.
4: Bonjour.
0: Et il y a aussi Seb qui est là.
2: Mais bonjour.
0: Et je vous préviens.
2: Oui.
0: Si vous n'êtes pas très foot aujourd'hui, potentiellement on va vous saouler. Parce qu'aujourd'hui, Strasbourg, le Racing a rendez-vous avec son histoire. Possibilité de se qualifier ce soir pour la finale de Conference League. qui serait la première finale d'une compétition européenne pour le Racing.
7: Oui.
0: Vont-ils y arriver? Ils ont été battus 1-0 à l'aller par le Rayo Vallecano.
7: C'est très épique.
0: Ouais, ah oui, non mais écoutez, moi je te fais des caisses. Écoutez, on est arrivé, on a pris les petits, on a nos petits maillots.
2: Mais oui.
0: Aurèle, où est ton maillot?
4: Oui, je vais le mettre, tout à fait.
0: Mais parce qu'il faut qu'on soutienne le Racing, on s'est mis au couloir du Racing. Attendez, ce soir, émission spéciale évidemment pour suivre l'avant-match à partir de 16h sur Top Music. Dispositif, je suis essoufflé. Dispositif spécial. Vous aurez toutes les équipes, le 16-19 ST et les Martins qui seront en studio. Il y aura des envoyés spéciaux sur le terrain, dans, partout dans Strasbourg, dans les bars pour suivre les supporters, sur le parvis de la Méno évidemment. Le tout jusqu'au coup d'envoi avec, on l'espère, à la clé, une victoire. Parce que si on fait tout ça pour une défaite, on a l'arc quand même.
2: Mais l'avantage, c'est que demain, c'est férié, on pourra fêter la victoire.
0: Exactement.
2: Oui. Ce soir.
0: Ou manger des Haagen-Dazs pour la défaite, si jamais.
2: Oui.
0: Bon, bref, on en reparle. Voici Bruno Mars sur Top Music à 6h05.

0: Bienvenue sur Tapézik, il est 6h08, si on est tous debout. Bienvenue ici pour démarrer cette nouvelle journée tous ensemble avec dans un instant Just Dance, Lady Gaga pour le retour de votre playlist Alsace, bougez surtout pas. Aujourd'hui nous sommes le 6 mai et évidemment en dehors du match au Racing ce soir, la demi-finale retour contre le Rayo Vallecano pour le Racing, il se passe autre chose.
1: Ah bon ?
0: Trois choses à savoir de ce 6 mai. Ouais, l'histoire n'a pas attendu le Racing pour qu'il se passe des choses le 6 mai.
1: Oui,
0: c'est la journée mondiale du rire aujourd'hui.
2: Bah alors là, si c'est pas un peu ma journée, franchement. Non, franchement.
0: Ils vont sampler le rire d'Aurel.
1: Ouais, c'est ça.
0: Créé en 1998 en Inde par des artisans, les partisans du yoga du rire.
2: Oh, mais oui, écoute, ça c'est formidable.
0: Ouais.
2: Je suis très contente.
0: Toi, t'as même pas besoin de faire du yoga pour rire.
2: Non,
0: naturellement,
2: non,
0: ça peut arriver très, très vite. Sachez quand même, selon une étude, que 15% des rires seulement sont là pour les blagues. Sinon, la majorité des rires, c'est pour ponctuer des phrases. Ça va? C'est rire qui sont majorité. Tiens, anniversaire aujourd'hui d'une victoire pour la France, la dernière victoire en date à l'Eurovision.
1: Ah ouais. Ça remonte.
0: Marie-Myriam 1977, il y a 49 ans. Voilà. Sachez qu'il n'y a eu que 5 gagnants français au total et que France-Galles n'a pas gagné pour la France. Elle a gagné pour le Luxembourg.
1: Eh oui.
0: Bah ouais, attends, sans déconner. Hey,
2: oh là là. Mais attends, là, c'est bientôt, là, de nouveau, là.
0: Bah ouais, avec Monroe qui va participer évidemment pour la France, avec son chant lyrique, on espère pour elle. Ouais, on a fait nos pronostics, hein.
2: Oui, oui, moi j'avais dit 4ème position. Moi
0: ouais, j'avais dit 2ème, Sabine a dit 7, je crois.
2: Ouais,
1: ouais, c'est ça.
0: Je pense que t'auras raison, hein, je sais pas pourquoi.
1: Ouais, pas.
0: Et puis aujourd'hui, c'est anniversaire, je sais pas si vous le connaissez, de Mr Beast. Mr
1: si,
0: Beast,
1: si,
0: c'est le plus gros youtubeur au monde. Alors attention,
1: Il fait des trucs de fou, lui.
0: Il a, Mr Beast, tenez-vous bien, 482 millions d'abonnés. Un demi-milliard de personnes. Chaque vidéo qui sort sur sa chaîne YouTube, c'est genre 150-200 millions de vues minimum, avec des concepts assez calmes. Arrête ce train et gagne une Lamborghini. Le dernier dans le cercle gagne 500 000 $. Survivre 30 jours attaché à ton ex et gagne 250 000 dollars. Voilà, c'est...
1: En fait, c'est ça. Il a réussi à basculer dans un truc
2: où
1: il a commencé à gagner de l'argent. Il a pu faire de plus en plus les trucs de plus en plus dingues.
0: Ouais.
1: Et donc avoir de plus en plus de vues. Et donc gagner de plus en plus d'argent. Et donc de faire des trucs encore plus dingues.
0: Le cercle vertueux du capitalisme.
1: C'est, exactement ça.
0: Exactement.
1: C'est totalement ça.
0: Avec un contenu qui aurait du mal à passer sur Arte. On est un peu aux antipodes. 6h11, les amis. Restez avec nous. Voici Lady Gaga Just Dance pour votre playlist Alsace. Bienvenue à tous.

0: Top musique avec à l'instant le son de Lady Gaga qu'on entend un peu au cinéma en ce moment puisqu'elle est derrière la bande originale du Diable s'habille en Prada 2 avec Gucci. D'ailleurs, hier, Meryl Streep a fait une petite déclaration qui fait plaisir. Petit compliment pour Lady Gaga. Elle a dit, si jamais il y a un Diable s'habille en Prada 3, j'aimerais qu'elle me remplace pour le rôle de Miranda. Si ça, c'est pas sympa.
1: Ah ouais, vraiment.
0: De dire qu'à tel point que Lady Gaga a une prestance scénique et aussi cinématographique, de dire, elle peut me remplacer. Hein. Bon, t'es nulle, elle est irremplaçable. Hein.
1: Elle avait été absolument incroyable dans Star Is Born.
0: Ah oui, et
1: elle était incroyable.
0: House of Gucci aussi, c'était pas mal.
1: Ah oui, tu as raison.
0: J'en connais pas beaucoup des gens qui peuvent autant bien se démerder dans les deux cas, tu vois. Donc bravo Lady Gaga, elle est très forte au cinoche, très forte en musique, très bonne en garage aussi. Elle est déjà changée en joint de culasse. Très forte. Très forte. Insoupçonnée. Hein. Elle a plusieurs cordes à son arc, attention. Restez avec nous sur Top Music dans un instant. Le son de Miles Smith, on va écouter Drive Safe pour le retour de votre playlist Alsace. Et on va vous demander aussi dans le sujet du jour de ce matin, comment vous allez vivre et soutenir le Racing ce soir en demi-finale de Conférence League. Vous répondez sur Facebook et on vous lit dans un instant.
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22: 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Dans un instant, on va attaquer le sujet du jour de ce matin. On va vous demander. Pour le match du Racing ce soir, demi-finale de Conférence League, comment vous allez vivre les événements, comment vous allez supporter le Racing? On vous demande sur Facebook, on vit tout ça ensemble dans un instant sur Tapezi juste après. Miles Smith, voici Drive Safe.

0: 6h25 sur Top Music dans les tous de vous. Bienvenue à tous. On va continuer de se réveiller tous ensemble avec dans un instant le son de Billie Eilish, Birth of a Feather. Ça va arriver très très vite les amis, nous sommes aujourd'hui jeudi, c'est le 7 mai et c'est une journée particulière pour le Racing, journée historique avec peut-être la possibilité ce soir de se qualifier pour la première finale de compétition européenne pour le Racing Club de Strasbourg. Donc on vous demande les amis aujourd'hui comment vous allez vivre les événements, comment vous allez supporter le Racing. Moi j'ai un peu peur. Ah oui. Moi, j'ai pas, ça me fait peur. Ouais, ces événements qui a trop de pression, ça fait flipper.
1: Ah bon?
0: Je suis pas bien, j'ai mal au ventre. Il y a beaucoup de pression, j'ai même plus de pression que les gars qui m'ont joué.
1: Je pense, oui.
2: Alors, faut peut-être pas exagérer, mais ouais, ça veut dire que tu vis vraiment le moment, quoi. Moi,
0: je vais le regarder ce soir tranquillou à la maison, je vais imposer ça à ma chérie. Elle m'impose Koh-Lanta le mardi.
1: Oui.
0: Bah, je vais imposer Racing ce soir.
1: Une fois.
0: Peut-être une deuxième fois, c'est la finale.
2: Oui,
0: évidemment. Mais comme ça, si jamais, et je ne l'espère pas du tout, mais si jamais ça gagne beau. Je suis pas dans un bar où je vois tout le monde qui est triste parce que ça vraiment ça me fend le cœur. Alors les supporters qui sont dépités, c'est vraiment le pire truc qui pourrait m'arriver ce soir. Donc pour éviter ça, je vais être chez moi comme ça. Si jamais il y a un truc, je repasse à ma vie normale comme si de rien n'était.
1: Ça ne s'est pas passé.
0: Tiens, voilà. Aurèle, tu as supporté comment toi ce soir?
2: À ma manière. Donc qu'est-ce qui me va le mieux à moi, franchement? Ben c'est avec des petites coupettes, quoi.
1: Bah oui,
2: je pense que c'est ce qui me suit le mieux.
0: C'est s'incruster en VIP.
1: C'est ça, ouais.
0: Écoutez, j'ai vu qu'il y avait du champagne ici. Si vous pouvez me permettre d'entrer, s'il vous plaît.
1: Écoutez, j'étais en loge toute la soirée. Vraiment, ce stade est vraiment magnifique.
0: T'as pensé quoi du match?
1: Quoi?
0: Le match,
1: quoi,
0: le quoi,
2: le match. De quoi on parle?
0: Ah, du handball. C'était cool. Bon, Seb, bon, toi, lui,
1: est-ce que je te pose, est-ce que la question se pose vraiment?
2: Ouais, tu seras vraiment sur place, tu vas le vivre, tu vas le commenter.
1: Eh oui.
0: Bah, c'est ton travail en même temps.
1: Stade. Ouais. Eh oui.
0: En fait, Seb, il va pas supporter, il va bosser juste donc.
1: Ça y est. Oh, on est un peu supporter quand même.
0: Bah oui, on est un peu supporter quand même.
2: Et puis pour
0: toi, là, content s'il marque des buts, quoi.
1: Bah, si tu veux.
2: La soirée va être longue, hein, parce qu'après, tu interviews.
1: Ça, c'est sûr. Ça, hein. Après, à choisir entre Strasbourg et Vallecano, si tu veux, je veux dire, bon, le choix est quand même vite fait, quoi.
0: Vallecano, bah, c'est l'Espagne. C'est l'Espagne. Attends, Sam, qui.
1: Ah, c'est pas moi qui dis pas les trois phrases, là.
0: Bon, les amis, en tout cas, vous allez vivre ça ce soir sur Top Music. On vous rappelle, émission spéciale à partir de 16h pour vivre l'avant-match. Dispositif exceptionnel avec les équipes de Top Music dans la rue pour vous interviewer aussi à la méno pour vous faire vivre tout ça et sur les réseaux sociaux pour suivre tout ça, tout le match en temps réel à partir de 21h. Vous restez avec nous, 6h27. La playlist Alsace continue avec un petit Billie Eilish. Voici Birth of a Feather sur Top Music.

0: Restez avec tous sur Tapez et vous êtes dans les tous debout à 6h31. Dans un instant, le retour de l'actu et de la météo. Une question. Selon une étude, les personnalités les plus anxieuses en ont plus. Mais quoi? Les gens qui sont le plus stressés ont plus de 7 choses. Ce sera à vous de deviner quoi dans une seconde, les amis. Et d'ici là, le retour de votre playlist Alsace. On va écouter Ed Sheeran avec Caméra. Bougez pas, on est tous debout, continue.
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7: Il fait pas beau ce matin, mais ça va s'arranger au cours de la journée. 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
8: Et d'abord, le foot, évidemment, c'est l'actu du jour. Et pour l'instant, c'est le match le plus important de la saison pour le Racing. Demi-finale retour de Conference League ce soir face au Rayo Vallecano. Un but à remonter pour les Strasbourgeois devant une Meno qui sera pleine à craquer. 1500 supporters espagnols ont fait le déplacement pour ce match qui est aussi historique pour leur club. Dès 16h, vous retrouverez sur Top Music nos envoyés spéciaux en ville et au stade. Et à 21h, rendez-vous sur la page Facebook de Top Music pour le match commenté en live par nos deux pépites de la rédac, Nathan et Jules. Et on vous rappelle que Dimitri Liénard paye sa tournée au bar le 90+4. Ça se passe entre 18h et 19h avec un ticket à récupérer pour prendre votre boisson offerte par l'ancien joueur. Foot toujours, après son match nul sur la pelouse du Bayern Munich hier soir, 1-1, le PSG est en finale de la Ligue des Champions. Il défendra donc son titre face à Arsenal le 30 mai prochain. En handball féminin, maintien désormais acquis ou presque pour les Pirates qui ont balayé le Havre hier soir à Truchtersheim 42-24. Prochain rendez-vous dès ce samedi avec la réception de Nice. 17 centimes d'euros en moins par litre. Après l'Espagne, l'Allemagne baisse temporairement sa taxe sur le carburant face à la flambée des prix. Jusqu'à fin juin, les automobilistes peuvent en profiter. Une aubaine pour les frontaliers qui vont faire le plein en Allemagne. Nous avons passé la frontière justement à Kiel pour interroger ces Alsaciens.
9: En ce moment-là, il est moins cher qu'en France. Ben moi, ça me fait des économies, ouais, pour le loisir des enfants, de sortir, faire mes courses. Ah ouais, vraiment, vraiment un vrai bonus là.
10: C'est plus logique parce que avant c'était plus cher et là maintenant il a descendu vraiment. L'autre fois, j'ai mis 30 euros et il m'avait donné 10 litres. Là maintenant, c'est 14 litres, je vois, sur 30 euros.
11: La vie est tellement dure aujourd'hui que du coup, c'est quand même avantageux de venir en Allemagne pour 17 centimes de moins. Ça aide quand même, quoi.
8: Voilà, et cette aide restera appliquée jusqu'au 30 juin en Allemagne. La foire Kermesse a lieu à Haguenau du 8 mai au 17 mai, donc dès demain. Attractions, manège, ambiance festive, c'est sur le parking du Quai des Pêcheurs pendant 10 jours, donc avec une vingtaine d'attractions. Et puis c'est à voir très bientôt à la cathédrale de Strasbourg, également à partir de samedi, une expo assez exceptionnelle, puisque en fait la première page de la première Bible éditée par Gutenberg a été reproduite dans un format hors norme de 7 mètres sur 5 mètres.
12: Waouh!
8: Une vraie prouesse technique a été réalisée à Mayence, la ville de naissance de Gutenberg, et qui vient ici à Strasbourg, où il a développé donc son principe de l'imprimerie au XVIe siècle. Une raison de plus de visiter évidemment la plus belle cathédrale du monde.
13: Oui. Évidemment.
8: Voilà, ça commence donc ce samedi et ce sera ensuite jusqu'au 31 août.
12: En même temps, il n'y a pas beaucoup d'endroits dans les églises de France où tu peux avoir la hauteur sous plafond minimum pour un truc de 7 mètres de haut, donc je comprends qu'il l'ait fait ici.
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0: C'est pas dingue hein, ce matin.
1: Le ciel est bien gris, des averses pour démarrer la journée, mais ça devrait s'arranger progressivement. Les averses devraient s'arrêter d'ici la mi-journée. Et des éclaircies devraient être présentes cet après-midi et de plus en plus nombreuses au fur et à mesure de la seconde partie de journée. Entre 8 et 10 degrés pour les températures ce matin. Il fera 16 à Strasbourg et Colmar cet après-midi. 17 degrés à Mulhouse.
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1: Les amis, soyez les bienvenus à 6h39 sur Top Music. On est tous debout pour démarrer votre journée partout en Alsace avec l'équipe qui est là ce matin. Je m'appelle Jules, il y a aussi Aurel qui est présente.
4: Salut, salut.
1: Il y a aussi celle qui est ici.
5: Et bonjour.
1: On va continuer de vivre cette journée spéciale avec la demi-finale contre le Rayo Vallecano pour le Racing. Ce soir, on aura plein d'infos là-dessus, évidemment, au cours de l'émission. Mais pas que. Évidemment, il se passe pas que ça sur Top Music, puisqu'on vous rappelle que Christophe Maé sera en Alsace bientôt. Hein.
4: Ah bah oui. Ultra privé.
1: Ultra privé, si je puis me permettre.
4: Exactement.
1: Parce qu'attention, vous serez moins d'une centaine.
5: Deux personnes.
1: Christophe Maé et vous. Et ça, c'est incroyable. 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
5: C'est un sacré endroit. Hein.
1: Ouais.
5: C'est très beau. 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
1: T'as vu surtout Strasbourg, t'as vu très très loin, tu peux voir plus conditions parfaites pour voir Christophe Maé qui va chanter. Ça va être un super mood, ça va être un super kiff pour découvrir son nouvel album, ses nouveaux singles et ses plus grands classiques évidemment. 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Les personnes anxieuses en auraient plus, mais quoi, sera à vous de deviner dans un instant juste après Ed Sheeran. On écoute Caméra sur Top Music, bienvenue à tous.

0: On est tous debout, c'est je, Laurel et Seb pour vous accompagner jusqu'à 10h avec Dans un instant. Le retour de votre playlist Alsace, on va écouter le son de Sound of Legend, ça s'appelle San Francisco. Ça a retrouvé dans une petite seconde, les amis, on parlera de quoi avec toi Aurèle aussi dans les prochaines minutes?
1: Eh ben, du Racing, de quoi d'autre aujourd'hui?
2: Mais
1: Racing à ma manière, hein.
3: Alors, les maillots, ils sont bien taillés.
0: Ce sera dans un instant, les amis. Avant ça, j'ai un petit chrono, j'ai une petite info à vous partager ce matin. Selon une étude, les personnalités anxieuses en auraient plus. Mais quoi?
3: Plus
1: de quoi?
0: Plus de cette chose.
3: Qu'est-ce qu'ils peuvent avoir de plus?
0: Dans un truc un peu immatériel.
3: De charisme.
0: Non.
1: Bah ils sont plus de discrétion.
0: Non.
3: Les plus anxieuses.
0: Ouais.
3: Ont plus de
1: quoi?
3: Plus de cheveux.
0: Selon les études. Les personnalités plus stressées et anxieuses auraient plus de fantasmes.
1: Selon
0: une étude de l'université du Michigan. Mais si ça vient du Michigan.
3: Alors c'est vrai, bien sûr.
0: Naturellement anxieuses auraient plus de fantasmes plus fréquents car leur cerveau les utilise comme mécanisme de défense pour s'évader ou réguler leur humeur basse. L'imagination dans l'intimité étant particulièrement boostée par les traits liés à la déprime. À l'inverse, les profils disciplinés et organisés auraient une vie mentale plus calme et s'autoriseraient moins de pensées taboues.
1: Ah mais voilà, d'accord. Tout s'explique. Ça y est.
3: T'es tellement stressé,
1: moi je suis une grande angoissée quoi.
3: Ah ouais, bah d'accord. Ah bah,
1: moi je suis une très très grande angoissée.
3: D'accord.
0: Mais ça veut dire que du coup. Olé.
1: Ah mais je comprends mieux. Merci pour cette étude. J'ai bien fait de venir.
0: Remercie l'université du Michigan qui vous donne ça. À quel point vous êtes organisé? Alors toi Aurèle, on l'a compris, mais là niveau organisation, vu ta réponse, ça veut dire que c'est quand même pas mal, c'est quand même assez. À quel point t'es organisé dans ta vie? Quels sont les trucs improbables qui sont le plus organisés dans ta life?
1: Ah mais moi-même tout est anticipé. C'est-à-dire même tout. Ce qui n'arrivera jamais, en fait. Mais comme ça, si jamais ça arrive, je suis prête.
0: Aurèle, elle a un plan pour la fin du monde, si jamais. Elle a tout prévu. Si jamais il y a apocalypse zombie, astéroïde, il y a tout, j'ai tout prévu, tout qui est carré. Seb.
1: Tranquille. Hein.
3: Moi, c'est un peu organisé, puis après, je me laisse une marge de manœuvre.
0: Ouais.
3: Voilà. Il y a des temps de passage, quoi, tu vois, tu sais que voilà. Tel truc à telle heure, l'entraînement, le machin, les enfants, tu vois.
0: Entre les deux,
3: on
0: voit à peu près ce qui se passe, quoi.
3: Oui, voilà.
0: Voilà. Bon, ça veut dire qu'avec toi, au Lyon, on doit se faire rien chanter.
1: J'aimerais tellement être un peu comme vous. Franchement, un tout petit peu, j'aimerais prendre de cette légèreté, de cette spontanéité, de cette.
0: Ah, mais on peut t'apprendre si tu veux.
1: Ah, mais j'adorerais.
3: Eh oui.
0: Alors, c'est pas si compliqué, il suffit de rien faire. Ça va, sur le papier, c'est fou. Hein.
3: Dans le fait, ça va.
0: Allez, voici Gwen Stefani pour notre playlist Alsace sur Tapez et Gagne.

0: Gwen Stéphanie à l'instant avec son classique What's Your Running For sur Top Music. Merci d'être avec nous ce matin, vous écoutez, on est tous debout avec dans un instant Sound of Legend San Francisco pour continuer la playlist Alsace. Et avant ça, on se jeudi 7 mai, c'est une journée spéciale avec la demi-finale pour le Racing contre le Rayo Vallecano. Objectif, se qualifier pour la finale de la Conference League. Et si vous avez envie de parler foot, sans parler foot, ça tombe bien parce que Aurèle est là et elle va nous faire vivre le Racing mais à sa manière.
1: Exactement, bon, donc ce soir tout le monde l'a compris, c'est gros match, donc tout le monde va être au taquet. Okay, hein, comme vous, mais et à des niveaux différents.
0: Ouais.
1: Hein, parce que vous, qu'est-ce qui va vous chauffer ?
0: Le foot.
1: Voilà, c'est le côté extrêmement sportif. Voilà, des choses. Moi, j'y connais pas grand-chose en foot, oui. Donc je peux pas trop la ramener. Je peux pas non plus m'épancher sur leur dress code, parce qu'en vrai.
2: Ah, bah, t'aurais pu faire une petite sélection.
1: Non, mais ils sont tous habillés pareil.
0: Les plus beaux maillots.
1: Enfin, la tenue, c'est la même pour tout le monde. Je
2: c'est
1: peux
2: vrai
1: pas...
2: il faudrait qu'une fois en zone mixte, quand ils sortent après le match, il faudrait que je prenne des photos un peu discretos. Tu verrais 2-3 trucs sympas.
1: C'est vrai ?
0: Ah oui, quand ils sortent, ça, quand ils rentrent chez eux avec leur tenue habituelle pour les voir, parce que c'est vrai qu'on les voit souvent avec les maillots, on les voit rarement dans leur outfit habituel.
2: En survêt, mais là, qui partent en tenue de ville et c'est spectaculaire.
1: Oh. Alors on y reviendra. Donc toujours est-il que moi, du coup, je me suis intéressée à d'autres aspects du foot, notamment des chiffres.
2: Ah.
1: D'accord. Alors 32 000, c'est quoi? C'est la capacité d'accueil du stade.
2: Ah oui, mais non.
1: On peut s'attendre quand même à une ambiance assez
0: électrique.
2: Là, ce sera plein à craquer.
0: Ouais, même les strapontins seront pris. Hein.
2: Ah oui, non, là,
1: c'est full.
2: Oui, oui.
1: Autre chiffre. 40 pour 40% en fait, c'est les femmes qui représentent 40%, c'est énorme,
2: c'est
1: des personnes intéressées par le foot.
0: Ah bah oui,
1: c'est énorme.
0: Ouais, ça, de toute façon, on le voit aussi quand on offre des places pour les matchs ou pour les maillots, il y a énormément d'autrices qui jouent, c'est pas qu'une affaire de monsieur. Hein.
2: Mais ça fait quelques années que le Racing travaille beaucoup justement sur ce côté féminin, convivial, famille, tout ça quoi.
1: C'est un chiffre qui est en constante augmentation, c'est énorme depuis 2008, ça ne cesse de tac tac. 2,20€. Alors, c'est quoi cette histoire?
0: C'est le prix de la porte.
2: C'est pas le prix du billet en tout cas.
1: Non, c'est le prix du billet de tram spécial.
0: Ah
1: bah
0: oui,
1: voilà.
2: Très pratique d'ailleurs, voilà. Parce que pour se garer là-bas,
1: évidemment,
2: c'est l'enfer.
1: Donc, c'est le coût de l'aller-retour, d'accord, et c'est valable 4 heures avant le coup d'envoi.
2: Très bien.
1: Voilà.
2: Ça, c'est le bon plan.
1: Et puis enfin, la première fois, bah oui, les Alsaciens n'avaient jamais atteint de demi-finale en Coupe d'Europe. Tu confirmes, Sam?
2: Ah bah je confirme, oui, depuis 1980.
1: Voilà.
2: T'es en quart de finale. Un quart de finale seulement en 1980.
1: Voilà.
2: T'imagines?
1: Donc voilà, c'était le foot à ma manière. J'adore cette approche. Et je suis très contente que.
0: Parler foot sans parler foot.
1: Mais oui, voilà, c'est exactement ça.
0: Ça se fait.
1: Et je suis preneuse de photos d'outfit et de. S'il te plaît.
0: Comment s'habille Emmanuel et mes gars quand il rentre chez lui? On a envie de savoir. En tout cas, le Racing qui a rendez-vous avec son histoire, avec l'Europe ce soir. Évidemment, vous allez vivre tout ça aujourd'hui sur Top Music. 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Vous allez aussi vivre le match, ça va être dingue tout ça. Allez, on quitte Strasbourg, on va à San Francisco. Qui c'est qui nous permet de faire ça? Ce bon vieux Sound of Legend. Ce qu'on écoute maintenant en remix de San Francisco pour attaquer ce jeudi matin. Bienvenue, 6h52 sur Top Music.

0: Bienvenue sur Top Music, vous êtes dans les tous debout ce matin, c'est Jules Aurel et Seb pour vous accompagner jusqu'à 10h. Dans un instant, c'est le retour de votre playlist Alsace avec Alex Perrin. On va écouter Fever Dream à 6h54. On va discuter aussi dans un instant, juste après les infos, dans le quiz Intox de la Journée Mondiale du Rire. C'est la Journée Mondiale du Rire, j'aurai trois infos autour du rire qui se sont passées. Trois infos autour des blagues, ce sera dans un instant. Ne pratique pas le yoga du rire, ça peut mettre très mal à l'aise.
1: Ouais. Et puis c'est gênant.
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0: Le retour de l'actu et de la météo dans moins d'une minute sur Top Music, juste après l'horoscope de ce 7 mai avec Natacha S. J'espère que parmi ces signes d'aujourd'hui, le Racing en fait partie. Faudra voir si il va y avoir victoire ou pas ce soir. C'est parti, salut Natacha.
22: Hello, la lune est à son apogée, pas de demi-mesure. Bélier, vous ressentez le besoin d'accomplir, de tenir bon coûte que coûte. Taureau, lancez-vous de grands projets et explorez de nouveaux horizons. Gémeaux, exprimez vos besoins et plus efficace, le non-dit ne mène à rien de bon. Cancer, l'un de vos proches joue la carte de la vérité, suivez son bon exemple. Lion, ne vous laissez pas submerger par des exigences de perfection, soufflez. Vierge, l'engagement ne vous effraie pas, au contraire, il vous rassure et vous nourrit. Balance, persévérez dans vos efforts pour renouer le dialogue avec votre entourage. Scorpion, structurez vos idées, menez votre barque et persévérez dans vos démarches. Sagittaire, un choix sensé pour vos finances ou votre énergie vaut mieux qu'une impulsion. Capricorne, la lune dans votre signe exalte votre côté inaccessible qui attire irrésistiblement. Verseau, des visions, des souvenirs, des intuitions provoquent une prise de conscience. Poisson, si vous ressentez un léger décalage avec un groupe, affirmez votre singularité. Belle journée.
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0: Salut tout le monde, bienvenue sur Top Music. Il est 7h, vous êtes dans les tous debout. On va écouter dans un instant Alex Warren pour votre playlist Alsace pour bien se réveiller.
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0: On verra aussi dans un instant comment ça va se passer pour la météo de ce jeudi. Ce sera juste après le tour complet de l'actu de ce 7 mai en Alsace avec Seb.
1: Et le tour complet de l'actu, il passe évidemment par la méno. D'abord avec le Racing qui s'apprête à disputer sa demi-finale retour de Conference League ce soir à la méno avec l'esprit revanchard. Les Strasbourgeois battus 1-0 par le Rayo Vallecano à l'aller. Ils vont devoir donc rattraper ce petit retard pour aller chercher une finale de cette compétition. Et le gardien Mike Penders, lui, est plus déterminé que jamais.
24: Forcément, nous voulons prendre notre revanche. C'est une très grande compétition et je pense que toute l'équipe est prête pour le match. Quand nous avons perdu là-bas, on entendait tout le stade célébrer avec leurs joueurs depuis notre vestiaire. C'est un sentiment particulier, difficile à décrire. Mais si on garde cette mentalité revancharde sur le terrain, nous aurons notre revanche.
1: Et coup d'envoi de cette demi-finale retour de Conference League à 21h. Match commenté par nos journalistes en direct sur la page Facebook de Top Music. Et puis émission spéciale dès 16h avec Estelle Martin et nos envoyés spéciaux partout en ville et à la méno. Par ailleurs, ce sera PSG-Arsenal en finale de la Ligue des Champions. Les Parisiens sont allés chercher le match nul sur la pelouse du Bayern hier soir, un partout qui suffit donc à leur offrir une deuxième finale de suite. Là aussi c'est historique avec la possibilité donc de conserver leur titre le 30 mai à Budapest. Dans le reste de l'actu, une jeune femme est décédée hier à Mutzig après une chute dans la friche de l'ancienne brasserie. Elle se trouvait dans le silo de l'ancienne malterie. L'enquête devra dire ce qu'elle faisait là et comment cette chute mortelle a pu se produire. Une journée chargée sur les routes puisque Bison Futé a classé rouge toute la France dans le sens des départs. Vous êtes a priori nombreux à anticiper sur le long week-end du 8 mai et dimanche, ce sera orange dans le sens des retours. Le Parlement européen de Strasbourg ouvrira son circuit des visiteurs ce dimanche de 9h30 à midi puis de 13h à 18h. Des visites guidées de l'exposition consacrée à Robert Schuman seront également proposées pour une durée de 30 minutes. Et puis durant ce long week-end, Généanet lance sa 20e édition de l'opération Sauvons nos tombes. Alors c'est quoi? En fait, l'idée c'est de prendre en photo des tombes ou sépultures en mauvais état, puisqu'on estime qu'il y en a 200 000 qui disparaissent chaque année en France à cause du temps qui passe, des intempéries ou autres dégradations. Et du coup, eh bien, ça permet de garder quand même une trace numérique. Jusqu'ici, plus de 8 millions de tombes ont ainsi été sauvegardées et sont consultables en ligne.
0: Bravo Généanet.
1: Plutôt une belle initiative, je trouve.
0: Belle initiative, très très cool. Au niveau de la météo de ce jeudi matin, j'ai failli dire vendredi, oui. Mais c'est tout comme. La météo démarre avec un ciel largement gris et couvert. Des averses aussi assez nombreuses en Alsace ce matin, mais ça devrait s'arranger cet après-midi avec le retour progressif des éclaircies dans un ciel toujours un peu gris. Entre 8 et 10 degrés pour les températures ce matin, il fera 15 à Molsheim et Agno cet après-midi, 16 à Strasbourg et 17 à Mulhouse.
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2: Salut tout le monde, bienvenue sur Top Music à 7h04. Si on est tous debout pour démarrer ce jeudi matin le 7 mai aujourd'hui avec l'équipe qui est ici en forme. Je m'appelle Jules, il y a Aurel qui est présente.
3: Mais oui, bonjour.
2: Il y a Seb qui est ici.
4: Bonjour tout le monde.
2: On va évidemment continuer de vous faire vivre ces dernières heures avant le coup d'envoi ce soir pour les demi-finales de Conférence League retour entre le Racing à la Méno et le Rayo Vallecano, les Espagnols qui viennent nous rendre une petite visite et qui on espère vont perdre ce soir. On a perdu à l'aller 1-0.
4: Dans 14h.
2: Ouais, 14h.
4: Dans
2: 14h.
4: Ouais.
2: J'ai pas envie de compter les minutes, mais il y a une histoire de minutes aussi. En tout cas, on va vous faire vivre tout ça toute la journée sur Top Music, émission spéciale à partir de 16h. Mais on va pas parler que de ça. Dans un instant, petit quiz intox spécial journée mondiale du rire, les amis.
3: Ah, j'adore.
2: Journée mondiale du rire. Je vous rappelle cette stat qui est folle. 15% des rires seulement sont consacrés à des blagues. Ouais, sinon, la majorité des rires, ça reste des rires de ponctuation de phrase. Hein.
4: Tu le fais bien.
3: Tu le fais bien, ouais, ouais.
4: Ça va,
5: ouais, oui, ouais. Ça va.
2: Ah, t'as fait tomber. Ouais. Ouais, c'est vraiment ce genre de rire qui correspond à la majorité des rires en France. Et dans un instant, tiens, trois infos concernant des blagues, mauvaises blagues qui ont existé en France et dans le monde. Ce sera à vous de deviner lesquelles dans une seconde, juste après. Enfin, on écoute Alex Farren.
3: Ouais.
2: Allez, c'est maintenant sur

0: Warren à l'instant sur Top Musique. On écoutait Fever Dream dans votre playlist Alsace. Et c'est un classique de Maroon 5 hein, qui va nous attendre pour la suite de la playlist dans une seconde. On va écouter Payphone. Salut à tous, vous tous qui nous écoutez ce matin du côté de Strasbourg, à Agno, à Mulhouse, à Colmar, partout en Alsace. Et je l'aurai laissé pour vous accompagner jusqu'à 10h avec aujourd'hui la journée mondiale du rire. Alors ce matin, je vous propose un petit quiz intox avec des blagues, des bonnes ou des mauvaises blagues qui se sont déroulées dans le monde. À vous de me dire si elles sont vraies ou si elles sont fausses, si ça s'est vraiment passé ou pas. C'est parti, première info. Il invente une alerte à la bombe. Pour la blague, son avion atterrit en urgence, escorté par des avions de chasse.
1: Oui. D'abord, ça me dit quelque chose et ensuite, c'est tout à fait vrai.
0: C'est pas arrivé qu'une fois. Mais là, en l'occurrence, c'était un vol EasyJet entre Londres et les Baléares qui a été intercepté par un avion de chasse espagnol après une fausse alerte à la bombe lancée en ligne par un passager de 18 ans. L'appareil a dû être escorté jusqu'à Minorque par des avions de chasse. Et évidemment, l'inspection des bagages a été faite et surtout l'interpellation du jeune homme a été faite immédiatement après les faits. Il y a 20 millions d'endroits pour faire des blagues. Un avion, ce n'est pas un endroit à choisir. Ils sont pas drôles hein, les gars dans les avions.
1: T'imagines les conséquences d'abord psychologiques pour les passagers et ensuite il a fait déplacer des avions de chasse. Ça a un coût.
0: Oui, c'est pas gratos.
1: Hein.
0: Attends, ça fait le baril. T'as vu le baril du pétrole un peu en kérosène, ça coûte cher. Hein, c'est pas 2 euros le litre. Hein, attention. Vrai ou faux? Il tente un tir mondois à un chef d'État. Le service de sécurité lui luxe l'épaule.
1: Il tente quoi?
0: Un tir mondois.
1: Un tir mondois.
0: Tu connais pas le tir mondois?
1: Non mais
2: bon, on verra ça en antenne.
0: Ouais, on va pas faire explication maintenant. Mais c'est toi qui connais le tir mondois.
2: Moi j'aime bien le côté il lui luxe l'épaule, je veux dire vrai.
1: Non, ça c'est pas produit.
0: Et c'est bien malheureux.
2: C'est bien dommage. Je veux croiser Emmanuel Macron un jour.
0: Emmanuel, tir mondois. Vrai ou faux? Pour faire une blague. Il jette un alligator dans un fast-food.
1: Alors, un alligator dans un fast-food, ça existe tout à fait. Est-ce que c'est issu d'une blague?
2: C'est en Australie.
1: Ouais. Alors allez, on dit oui.
0: Ouais, c'est une bonne réponse. Ouais. En Floride, un jeune homme de 24 ans a été arrêté après avoir jeté un alligator de plus d'un mètre dans le drive d'un fast-food Wendy's afin de faire une blague à un ami employé qui était sur place. Bon.
1: Super la blague.
2: On sait s'amuser, n'empêche.
0: Hey, t'as plus de jambes. Oh putain, c'est marrant quand même. Non mais, Steven, t'es un blagueur. Tu me dois un bras quand même par contre. Dernière info. Une boucherie en Belgique offre de la viande hachée gratuite aux clients qui font une bonne blague.
1: Attends, vu le coup, que t'offres une baguette parce que t'as une blonde blague, mais de la viande hachée, ça me semble. Non, là, c'est un peu too much.
0: J'aime bien que vous arrêtez sur la viande hachée. C'était vrai! J'adore! C'était le 24 janvier 2019 en Belgique. Une boucherie de Everly a proposé d'offrir 250 grammes de viande hachée.
2: Ah, quand même!
0: Au client qui était capable de faire rire l'équipe. C'est-à-dire que vous rentriez dans la boucherie, vous faisiez une vanne à l'équipe, et si jamais c'était drôle, vous repartiez avec 250 grammes de viande hachée.
1: Bah disons, il est généreux parce que c'est un petit peu c'est un budget quoi.
0: Ah mais faut les faire rire. Ouais. Attention, c'est pas n'importe quoi. Et en plus, il y avait des règles évidemment. Fallait que la blague soit à peu près cool. Fallait pas que ce soit une blague raciste.
1: Oui, vulgaire.
0: On est de bon public en Belgique, mais quand même, faut pas abuser. Faut respecter les gens. Restez avec tous les amis sur Top Music, votre playlist Alsace continue avec Maroon 5. Voici Payphone avec Wiz Khalifa. Bienvenue 7h11.

0: Restez avec tout sur Top Musique. Bébé Rex, ça arrive dans une seconde. Ça s'appelle New Religion, c'est ce qu'on va écouter pour continuer votre playlist partout en Alsace ce matin dans les tous de vous. Bienvenue, c'est Jules, Laurent Essay pour vous accompagner jusqu'à 10h ce jeudi 7 mai, une journée particulière pour le Racing, évidemment pour tous les supporters. Le Racing a rendez-vous avec son histoire et avec l'Europe ce soir.
1: Oui, avec l'histoire du football français même,
0: ouais.
1: Monsieur.
0: Oui, parce que le PSG s'est qualifié hier pour la finale de la Ligue des Champions. J'espère que nous aussi, on va réussir à se qualifier pour la Conférence Ligue. Deux clubs français.
1: Mais ça, on se rend pas compte. Deux clubs français en finale d'une Coupe d'Europe la même année. Mais ce serait juste dingue,
0: ce serait du jamais vu. Et on va vivre tout ça. Et justement, dans le sujet du jour de ce matin, on vous demande comment vous, vous allez vivre cette soirée. Comment vous allez supporter le Racing. On en parle sur le Facebook de Top Music dans une seconde. 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
1: Et à 7h20, on a une grosse difficulté, c'est sur l'A4, hein, dans le sens Paris-Strasbourg, des Brumath et jusqu'à Vendenheim, un long ralentissement actuellement, vous perdez 25 minutes, alors zone de travaux et me semble-t-il également peut-être route inondée. En tout cas, si vous êtes dans ce bouchon, n'hésitez pas à nous passer un petit coup de fil 03-88 pour nous dire ce qu'il en est. C'est la grosse difficulté pour l'instant, sinon pour l'instant ailleurs, ça se passe plutôt bien.
0: Et on vous tient au courant les amis, restez avec nous, on est tous debout, continuons, on vous demande dans un instant le sujet du jour, comment vous allez vivre le match du Racing ce soir. Vous répondez sur Facebook et on vous lit juste après Bébé Rexa, New Religion maintenant.

0: C'était Bébé Rexha à l'instant sur Top Music à 7h24. Restez avec nous, on est tous debout, ça continue avec dans un instant le son de Imagine Dragons. On va écouter Symphonie pour continuer ce matin, ce jeudi 7 mai aujourd'hui. Une journée particulière pour le Racing Club de Strasbourg avec ce soir demi-finale retour de Conférence League. Il faut qu'on gagne. Oui, parce qu'on a été battu à l'année 1, à l'aller 1 but à 0.
1: Et pourquoi veux-tu qu'il en soit autrement?
2: Oui. Pourquoi ?
1: Jules ?
2: Alors ?
0: Ça reste 11 humains contre 11 humains. Le Racing va devoir se battre pour gagner sa place.
2: Ça, c'est vrai.
0: Sur le toit de l'Europe. Et du coup, dans le studio du jour de ce matin, on vous demande, les amis, comment vous allez vivre cette rencontre ? Comment ça va se passer de votre côté ? Comment vous allez supporter le Racing ?
1: Eh bien, ils vont être à fond. D'abord, Pascal, il va chanter dans la tribune en espérant gagner le maillot aujourd'hui sur Top.
2: Ah oui ?
1: Bah oui.
0: À 8h30, on vous offre votre maillot du Racing, évidemment, pour soutenir dans les meilleures conditions. Hein.
1: JJ, il sera au stade en espérant une méno en fire et un bon 3-0 pour éviter le stress des fins de match, spécialité du Racing.
2: C'est pas faux. On aime bien se faire un petit peu peur en général sur la fin.
0: Ça, c'est des spécialités bien de chez nous. Hein. L'Italie à la carbonara, nous, on a les fins de match bourbier.
1: Pour Mélanie, ce sera un soutien par la pensée, si elle n'oublie pas, parce qu'elle a une soirée bien occupée. Donc elle, je pense qu'elle s'est plutôt effectivement organisée une contre-soirée.
0: Ouais. Oui. Elle va être en train de se faire de sa petite soirée.
1: Bah oui.
0: Ah, sur téléphone, c'est sur Google Score. Ah, 1-0. Nickel.
2: Ceux qui mettent poliment, je serai là par la pensée, c'est que bon.
1: Bon, écoute, ça, on ne peut pas plaire à tout le monde. Hein.
2: Pas de souci.
1: Tiffany, alors elle nous dit, c'est très drôle, moi je vais avoir droit de rester loin de la télé parce que mon mari dit que je suis un chat noir.
2: Oh.
1: Donc je regarderai Top Chef tranquillement.
2: Il faut pas la
0: priver
2: de ça.
0: Je vais regarder Rotenberg et les autres qui font de la cuisine, c'est bon. Non mais c'est vrai, le côté chat noir, mais de toute façon, à un moment donné, quand tu vis une défaite qui passe mal, t'essaies de trouver une raison. Le moindre truc qui est à côté,
2: c'est
0: le responsable.
2: C'est ça.
1: Et puis Fabrice, il sera chez un voisin, en portant évidemment le maillot. Et Julie, toute la journée, maillot écharpe, et elle suivra le match à la radio
2: bien.
1: Ce soir. Voilà.
2: Ouais, elle peut suivre le match sur la page Facebook de Top Music si elle préfère, plutôt qu'écouter une radio concurrente, par exemple.
0: Elle
2: pourrait très bien...
1: En tout cas, aujourd'hui, tout le monde sera aux couleurs du Racing.
0: Et ça va être beau, les amis. On va avoir une ambiance de fou en ville. On va voir les maillots du Racing sortis un petit peu partout.
1: Mais oui, les écharpes.
0: Il va y avoir des petites émulsions. En plus, normalement, il devrait faire beau fin d'après-midi. Donc, les terrasses vont peut-être commencer à se remplir. En tout cas, les bars aussi pour suivre le match. Ça va être fou.
2: Ouais, c'est le message qui est passé. En tout cas, c'est mettez vos maillots. Parce que quand on était là-bas en Espagne, je peux te dire que dans le quartier là-bas de Vallecano, ils avaient tous le maillot toute la journée.
0: Oui.
2: Hein.
0: Ah bah oui.
2: Donc, il faut qu'on montre que nous aussi
0: on sait faire. On sait faire. Faites les peur, là, ces espingouins.
2: Expression.
0: Restez avec tous les amis, votre playstyle continue avec Imagine Dragon Symphony et continuez à réagir au sujet du jour.

0: Restez avec nous sur Tapusique dans les tous debout. Puisque Taylor Swift va arriver, on va écouter Elizabeth Taylor. Et dans un instant, on va jouer pour bien attaquer ce jeudi matin à Devine le jeu de mots. Le meilleur jeu de l'univers de la France et de l'Alsace. Oui. Ce sera dans un instant sur Tapusique. Rien de plus, hein. Juste après la météo et l'actu.
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0: 7h33 sur Top Music, restez avec nous. Le retour de la météo dans un instant, juste après l'actu de ce 7 mai avec Seb. 7h33 sur Top Music, restez avec nous. Le retour de la météo dans un instant, juste après l'actu de ce 7 mai avec Seb.
10: Journée spéciale.

0: sur la page Facebook de Top Music pour le match commenté en live en intégralité par nos deux pépites du centre de formation de la rédac, Nathan et Jules, à qui voilà, on offre une première titularisation. Ça va être très chouette. On vous rappelle également que Dimitri Lénard, si vous allez au stade ce soir, eh bien paye sa tournée, hein, c'est au bar le 90+4 entre 18h et 19h avec un ticket boisson à récupérer. C'est offert par l'ancien joueur du Racing. Foot toujours après son match nul sur la pelouse du Bayern un partout, le PSG s'est qualifié pour la deuxième finale de suite de Ligue des champions. Il défendra donc son titre face à Arsenal le 30 mai prochain. Un résultat de handball féminin à vous donner également. Le maintien est désormais presque acquis pour les Pirates qui ont balayé le Havre hier soir 42 à 24. Prochain rendez-vous, c'est dès ce samedi avec la réception de Nice. 17 centimes d'euros en moins par litre après l'Espagne. L'Allemagne baisse temporairement sa taxe sur le carburant face à la flambée des prix. Jusqu'à fin juin, les automobilistes peuvent en profiter. Une aubaine aussi pour les Alsaciens, les frontaliers qui vont faire le plein outre-Rhin. Et nous avons passé la frontière justement à Kiel pour interroger ces Alsaciens.
1: En ce moment-là, il est moins cher qu'en France. Ben moi, ça me fait des économies, ouais, pour le loisir des enfants, de sortir, faire mes courses. Ah ouais, vraiment, vraiment un vrai bonus là.
2: C'est plus logique parce que avant c'était plus cher et là maintenant il a descendu vraiment. L'autre fois j'ai mis 30 euros et il m'avait donné 10 litres. Là maintenant c'est 14 litres je vois sur 30 euros.
3: La vie est tellement dure aujourd'hui que du coup c'est quand même avantageux de venir en Allemagne pour 17 centimes de moins. Ça aide quand même quoi.
0: Voilà, cette baisse des taxes restera appliquée jusqu'au 30 juin. La saison des cavalcades prend fin ce dimanche avec le dernier grand défilé, c'est à Bollevillers. Départ à 14h30 près de la salle polyvalente. Et puis, est-ce que vous connaissez la marque de glace Dr Bombay Ice Cream?
4: Non.
5: Oui.
0: Oui. Ah oui, tu connais,
5: c'est... Oui. C'est quelqu'un qu'on aime bien qui a commenté les JO.
0: C'est Snoop Dogg, effectivement, qui se diversifie avec une marque de glace. Et cette marque arrive en France le 12 mai. Et alors, il faut savoir que les glaces, bah, ils ne peuvent pas tout produire aux États-Unis pour les exporter partout dans le monde.
4: Bah oui, évidemment.
0: Donc, il faut que ce soit produit sur place. Et il a trouvé, bah, comme ça, des fabricants, et notamment en Alsace.
4: Mais non,
5: trop bien.
0: Le glacier
5: Erhardt.
0: Le glacier Erhardt, voilà, qui va développer 4 des parfums de la marque, ouais, pour le marché européen. Donc, ce sera produit dans l'un des 6 ateliers d'Alsace ou de Franche-Comté. Donc, rendez-vous le 12 mai donc pour découvrir, pour déguster ces glaces.
4: Ouais, alors les parfums en question, chocolat, fraise, vanille et CBD.
5: Non.
4: C'est Snoop Dogg, attention.
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4: C'est gris pour démarrer la journée ce matin en Alsace avec encore quelques averses, mais ça devrait rapidement s'arranger au fur et à mesure de la journée avec l'arrivée de nombreuses éclaircies pour cet après-midi, même si des passages nuageux et quelques grisailles sont encore possibles. Les températures entre 8 et 10 degrés ce matin atteindront au maximum de l'après-midi 15 à Molsheim et Agno, 16 à Strasbourg et 17 degrés à Mulhouse.
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0: vous accompagner jusqu'à 10h. Bonjour.
1: Bonjour, bonjour.
2: Bonjour, bonjour.
0: Dans un instant, les amis, on va jouer à Devine le Jumeau. Et évidemment, aujourd'hui, journée spéciale avec le Racing. Est-ce que le Racing arrivera à se qualifier en finale de Conférence League avec la demi-finale retour ce soir à la Méno? Je fais comme la voix du jingle de Top Music.
2: Oui.
0: Le Racing a rendez-vous avec son histoire. Alors, moi, ce qui me fait kiffer, parce qu'il y a plein d'anecdotes, évidemment, autour de cette finale, c'est surtout Dimitri Liénard qui va payer sa tournée ce soir, quand même. Hein.
3: Mais oui, mais il l'avait dit. Il l'avait annoncé en quart de finale. Il dit s'il y a une belle ambiance, machin, et qu'on se qualifie et tout, bah, je paye l'apéro.
0: Ouais, alors c'est quoi en gros les modalités? Si t'arrives entre 18 et 19h au stade?
3: Ça se passe, donc voilà, c'est ça, au bar le 90+4.
0: Ah.
3: Et c'est entre 18h et 19h. Et pour éviter la cohue, pour éviter que ce soit les mêmes qui restent à la tireuse et tout machin,
0: okay.
3: Il faudra prendre son billet et il y a son petit ticket. Et il y a, je crois, 12 000 tickets qui ont été édités pour les supporters. Donc, alors je pense que le Racing lui fait le
1: un
3: prix.
1: Petit, un petit tarif.
3: Lui fait le prix à prix coûtant, quoi.
0: Ouais. Mais bon. Ah, 10 000 30, je la fais 1 euro.
3: Mais ça fait quand même un petit billet.
1: Pour lui, quoi. Parce que...
3: ouais, il lâche un petit billet quand même.
0: Quel chef. J'espère qu'on va gagner.
3: Ce serait mieux.
0: Avec tout ça, sinon il va devoir en payer encore plus pour qu'on oublie. Avec modération, évidemment. Bon, en tout cas, vous allez suivre ce soir tout ce qui va se passer, évidemment, à la Méno. Émission spéciale entre 16h et le coup d'envoi avec Estelle, Martin et toute l'équipe de Top Music pour tout ça. Et nous, au février, un petit peu tout

0: Merci d'être avec tous ce matin sur Top Music. Vous attendez tous debout et avant le retour de votre playlist Alsace.
1: Oui, c'est une grosse galère actuellement là sur l'autoroute A4 avec c'est à l'arrêt tout simplement. Hein. Jonathan vient de nous appeler au 03 8x8, auditeur fidèle qu'on salue, et vous êtes effectivement totalement à l'arrêt depuis l'échangeur là de Brumath jusqu'à Vendenheim. Alors, j'ai pas exactement la raison sur mes cartes, je vois que c'est marqué voie fermée. Alors, je sais pas ce qui se passe, s'il y a un accident ou des inondations. Donc si jamais vous avez plus d'informations à nous communiquer, n'hésitez pas. En tout cas, ce bouchon remonte également jusqu'à la D1340 quand vous arrivez de Haguenau. Donc direction l'autoroute, vous êtes ralenti depuis pratiquement Bad Sendorf avec des petits accrochages en plus. Donc là, vous mettez, si vous prenez par là, vous allez mettre vraiment un temps infini pour arriver jusqu'à Strasbourg. Donc évitez absolument la D1340 ainsi que l'A4 actuellement pour aller vers Strasbourg.
0: Allez, bon courage. Restez avec toi, on va écouter Easy Love. Ce sera Lady dans un instant pour le retour de votre playlist Alsace. Mais avant, c'est l'heure de jouer à Devine le jeu de mots, les amis, c'est parti. Le principe de deviner le jeu de mots est très simple, vous le connaissez.
1: Oui.
0: C'est un jeu avec des jeux de mots nuls.
2: Ils sont nuls, les jeux de mots.
0: Mais l'exercice mental est important. Et c'est là qu'est le sucre de ce jeu.
1: Oui.
0: Je vous donne des devinettes avec un jeu de mots qui se cache derrière. À vous d'essayer de tenter de trouver ce qu'il se cache. Les amis, premier jeu de mots de ce matin. On la connaît pour Mademoiselle chante le blues, mon mec à moi, et pour ne pas prendre souvent de douche.
3: Patricia
1: Crade.
0: Patricia Crasse, oui. Oui, ça
1: Crasse. Ah, Crasse.
0: Ouais, ouais. Ah bah
1: oui,
0: prends une douche, Patricia, quand même. Hein. S'il te plaît, s'il te plaît. Deuxième jeu de mots. Il a gagné 800 fois Roland Garros. Il a du mal à voir les couleurs.
1: Raphaël. Il a du mal à voir les couleurs.
3: Ouais. Ouais.
1: Attends, c'est quoi déjà?
0: Quand on a du mal à voir les couleurs, on est. Tal.
3: De quoi?
0: Non, mais quand même. Moi, je sais que je suis pas avec Dr House, mais quand même. Raphaël n'a daltonien.
1: Non.
0: Quand même.
3: Attends, mais daltonien, c'est pas mal voir.
0: Mais c'est mal voir les couleurs. Tu vois pas les couleurs quand t'es daltonien.
3: Mais c'est pas mal voir.
1: Mais il a parlé des couleurs. Hein.
0: Oui, okay. Non, mais tu peux être daltonien. Bref, on n'est pas sur Doctissimo ici. Merde.
1: N'a daltonien.
0: Troisième jeu de mots. Il a joué dans La Folie des Grandeurs avec Louis de Funès. Il a chanté À bicyclette, c'est si bon. Et on le trouve au rayon camping chez Decathlon.
3: Putain, là, ça fait beaucoup de trucs. Attends.
1: Yves Montante.
0: Yves Montante, qui est celui-là. Ah oui,
3: mais
0: bravo.
3: Bravo. Punaise, quelle réactivité.
0: Mais c'est un professionnel des jeux de mots.
1: Non, bah.
3: Ok.
1: J'ai monté une école.
0: Dernière reine d'Égypte et plaquiste le week-end.
1: Et plaquiste le week-end.
3: Cléopâtre.
0: Cléopâtre. Allez.
1: Quel monde nul.
0: Ah bah oui mais vous l'avez trouvé. Je suis fort de vous. Dernier jeu de mots, c'est parti. Celui-là, peut-être le meilleur.
1: Oula.
0: Il est 7 fois champion du monde de Formule 1. Il sort depuis peu avec Kim Kardashian et il est très bon jardinier.
3: C'est Lewis.
1: Très bon jardinier.
0: Ouais.
3: Très bon jardinier. Lewis. Ça doit être un truc avec une enseigne, non?
0: Non.
3: Lewis Jardiland.
0: Non. Je veux pas de jeu de mots. Pas de jeu de mots, ça ne marche pas.
3: Lewis.
0: Pensez à un outil du jardin pour couper l'herbe.
1: Hamiltonneuse.
0: Lewis Hamiltonneuse, oui, bravo.
1: Oh, il est cherché très très loin celui-là quand même.
3: Mais il les cherche de manière très très loin, en général dans les trains. Donc là, tu étais aussi dans un train, non, Jules.
1: Non. Là, c'était un TER. C'était clairement pas un TER.
0: Vu la qualité, on était sur un intercité bas de gamme. Restez avec toi, les amis. Voici Lady pour votre playlist Alsace.

0: Musique, merci d'être avec nous ce matin. Restez avec nous, vos conditions de circulation. On va arriver dans un instant avec pas mal de choses à vous signaler ce matin, les amis. Avant ça, on joue à 3 infos de mythos ce soir sur M6. Si jamais vous regardez pas le Racing,
1: oui.
0: Si jamais vous êtes pas devant Canal pour suivre Rayo Vallecano Racing ce soir à la Méno, vous allez pouvoir regarder Top Chef. Alors du coup, ce matin, je vous propose un petit vrai faux actu, un petit 3 infos de mythos, pardon. Spécial chef de cuisine. Je vous donne 3 anecdotes sur des chefs de cuisine. À vous de me dire laquelle de ces 3 anecdotes est la seule à contenir de la vérité.
2: Ok.
0: Première news, Philippe Etchebest a failli se qualifier pour les JO en judo. Deuxième proposition, Paul Bocuse n'a commencé la cuisine qu'à 43 ans.
1: Mmh.
0: Ou dernière proposition, le chef de Louis XIV a mis fin à ses jours parce qu'on ne lui avait pas livré du poisson.
1: Oula.
2: Déjà, c'est pas Bocuse. Pour Philippe Etchebest, j'ai un doute parce que Thierry Marx, c'était la boxe. Et Thierry Etchebest, il joue. Il a un groupe de musique.
0: Oui, oui, il joue au Hellfest.
1: Ouais,
0: groupe de métal.
2: Donc, peut-être que le chef de cuisine de Louis XIV s'est flingué pour.
1: Peut-être.
0: Alors, il n'y avait pas de flingue à l'époque.
1: Oui, XIV. Bon, ouais, parce qu'il avait prévu de faire un repas grandiloquent, machin.
0: Exactement.
1: Il s'est dit, c'est foutu, mon repas est fichu.
2: Voilà.
0: L'histoire est terrible. C'était en 1671. François Vettel, maître d'hôtel de Louis XIV, a mis fin à ses jours avec une épée. Parce que la livraison du poisson pour le banquet du roi avait du retard.
2: Ouais.
0: En gros, il était. Il y avait un ego quand même, il disait « Je ne peux pas affronter l'affront de ne pas pouvoir servir son repas avec du poisson au roi.
1: Oh là là. »
0: Il avait commandé du poisson le matin même, il n'avait pas été livré. Donc il a dit « Je ne peux pas supporter cet affront, je décide de quitter ce monde. » Et vous savez ce qui s'est passé? Quelques minutes après avoir quitté ce monde, le poisson est arrivé.
1: Mais non! Mais non! Et alors c'était quoi comme poisson? C'était pas un turbo manifestement?
0: Allez, restez avec nous sur Top Music. Blaster Jax d'arriver dans un instant pour le retour de votre playlist Alsace avec un vrai bon.
1: D'accord.
0: Ce sera dans une petite seconde, les amis. On va partager tout ça avec vous. 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
0: L'actu, la météo et l'horoscope arrivent dans une minute.
1: Pas mal de choses à vous dire pour ce trafic avec d'abord la 4 complètement saturée à hauteur de Weidenheim et ça remonte jusqu'à l'échangeur de Bernolsheim et ça remonte également depuis Haguenau là au niveau de Bad Sendorf. Vous êtes complètement à l'arrêt donc évitez absolument cette zone. On a ensuite Laurent qui nous a appelé au 03 8x8 pour nous signaler qu'un piéton était signalé sur la 4. Alors cette fois c'est dans le sens Strasbourg-Paris, c'est au niveau de Gottesheim donc soyez extrêmement prudents et vigilants si vous arrivez dans ce secteur là et puis les accès à Strasbourg. Se charge un petit peu également actuellement, notamment eh bien depuis le sud, depuis Ensheim jusqu'au Baggersee. Vous êtes ralenti, vous perdez quelques minutes.
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0: Et avant de retrouver l'actuel météo à côté de chez vous, on fait un point sur l'horoscope de ce matin avec Natacha S. Hello Natacha.
31: Hello, la lune est à son apogée, pas de demi-mesure. Bélier, vous ressentez le besoin d'accomplir, de tenir bon coûte que coûte. Taureau, lancez-vous de grands projets et explorez de nouveaux horizons. Gémeaux, exprimez vos besoins et plus efficace, le non-dit ne mène à rien de bon. Cancer, l'un de vos proches joue la carte de la vérité, suivez son bon exemple. Lion, ne vous laissez pas submerger par des exigences de perfection, soufflez. Vierge, l'engagement ne vous effraie pas, au contraire, il vous rassure et vous nourrit. Balance, persévérez dans vos efforts pour renouer le dialogue avec votre entourage. Scorpion, structurez vos idées, menez votre barque et persévérez dans vos démarches. Sagittaire, un choix sensé pour vos finances ou votre énergie vaut mieux qu'une impulsion. Capricorne, la lune dans votre signe exalte votre côté inaccessible qui attire irrésistiblement. Verseau, des visions, des souvenirs, des intuitions provoquent une prise de conscience. Poisson, si vous ressentez un léger décalage avec un groupe, affirmez votre singularité. Belle journée.
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0: Ouais, bienvenue, il est 8h, vous êtes dans les tous debout ce matin sur Top Music avec pour le retour de votre playlist Alsace, le son de Blaster Jax dans une seconde.
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0: Le mauvais temps de ce matin devrait s'arranger au cours de l'après-midi. Point sur la météo dans une seconde, juste après l'actu de ce 7 mai en Alsace avec Seb.
2: Et d'abord, ce soir, la Méno va vibrer avec cette demi-finale retour de Conference League du Racing face au Rayo Vallecano. Battu en Espagne 1-0, les Strasbourgeois vont donc essayer de rattraper ce petit retard. Ils l'ont déjà fait contre Mayence, bien sûr, en quart de finale. Ils savent que l'exploit peut être renouvelé devant leur public. Et pour Mike Penders, le gardien du Racing, eh bien, l'équipe est prête.
3: Pour moi, il n'y a pas de différence entre la demi-finale et le début de la Conference League. Forcément, il y a quelque chose de spécial, car nous pouvons écrire l'histoire du club. Mais je pense que nous nous sommes bien préparés à l'entraînement. Mentalement, nous sommes prêts. Tactiquement, nous sommes prêts aussi, mais il faudra le montrer sur le terrain.
2: Et coup d'envoi de cette demi-finale à 21h. Le match commenté par nos journalistes à suivre en direct en intégralité sur la page Facebook de Top Music, notez-le bien. Et puis émission spéciale dès 16h avec Estelle Martin et nos envoyés spéciaux partout en ville et à la Méno. Par ailleurs, en foot toujours, ce sera PSG-Arsenal en finale de Ligue des Champions. Les Parisiens qui ont cherché le match nul sur la pelouse du Bayern hier soir, un partout, et ça suffit à leur offrir une deuxième finale de suite avec la possibilité donc de garder leur titre. Ce sera le 30 mai à Budapest. Une jeune femme est décédée hier à Mutzig après une chute dans la friche de l'ancienne brasserie. Elle se trouvait dans le silo de la malterie. L'enquête devra dire ce qu'elle faisait là et comment la chute mortelle a pu se produire. Alors que Donald Trump ouvre une perspective d'accord avec l'Iran, le prix du baril de pétrole a chuté d'un coup, passant de 126 à 101 dollars le baril. Peut-être, on l'espère en tout cas, la perspective d'une prochaine baisse des prix à la pompe. Vous pouvez découvrir actuellement la plus grande fresque jamais réalisée à Célestat. L'artiste Cadet dévoile une création de 72 mètres carrés au gymnase d'Orlan, fresque colorée sur le thème de la nature, de l'enfance et de l'apprentissage. Et puis à voir également très bientôt dans la cathédrale de Strasbourg, c'est à partir de samedi, une expo assez exceptionnelle, puisque la première page de la première Bible éditée par Gutenberg a été reproduite dans un format absolument hors norme de 7 mètres sur 5 pour être accrochée au plafond de la cathédrale. Une vraie prouesse technique qui a été réalisée en fait à Mayence, puisque Mayence est la ville de naissance de Gutenberg, avec une technologie vraiment folle. Et ça a été accroché ici à Strasbourg, puisque c'est à Strasbourg qu'il a développé évidemment le principe de l'imprimerie qui a un petit peu changé la face du monde. Très légèrement, ouais. Une raison de plus en tout cas de visiter la plus belle cathédrale du monde en toute objectivité, sans aucun chauvinisme de notre part. Ça commence donc samedi et c'est à voir jusqu'au 31 août.
0: De toute façon, foutre un truc de 7 mètres de haut autre part que dans la cathédrale de Strasbourg,
2: c'était dur.
0: En intérieur, genre à part un hangar agricole, je vois pas où on peut le foutre et ça a moins de classe dans son regard. Bon, la météo de ce jeudi matin en Alsace avec aujourd'hui pas mal de grisailles, des averses aussi ce matin, mais ça devrait s'arranger au fur et à mesure de la journée avec le retour progressif des éclaircies cet après-midi. En ce qui concerne les températures, on attaque entre 8 et 10 degrés, comptez 16 à Strasbourg et Colmar cet après-midi, jusqu'à 17 degrés du côté de Mulhouse.
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0: Salut tout le monde! tout le monde, bienvenue à 8h04 sur Top Music, dont on est tous debout avec l'équipe qui est là pour vous accompagner ce matin. Je m'appelle Jules, il y a aussi Aurèle qui est présente.
4: Bonjour tout le monde.
0: Et il y a aussi Seb qui est ici.
2: Salut la compagnie.
0: Alors déjà, salut la compagnie.
2: Oui, je vais oui.
0: Ouais, c'est ça, un petit coup de vintage, ça fait plaisir. Les amis, déjà nous sommes jeudi, veille d'un week-end de 3 jours avec demain le 8 mai. Et en plus aujourd'hui, jour très spécial, puisque le Racing Club de Strasbourg a rendez-vous avec son histoire. Ce soir à la Méno, demi-finale, retour de Conference League contre le Rayo Vallecano. Ouais. Ce soir sur Top Music à partir de 16h, émission spéciale pour vivre l'avant-match. Estelle Martin et un dispositif spécial, les journalistes de Top Music en ville, en centre-ville de Strasbourg, ouais, dans les bars, au parvis de la Méno aussi. Et puis pendant le match ce soir, vous allez pouvoir suivre le commentaire du match sur les réseaux sociaux de Top Music, ça va être dingue. Nous on va vous offrir votre maillot du Racing, oui, d'ici la fin de l'émission, ce sera aux alentours de 8h30. Donc ça va être une journée très spéciale. J'aimerais aussi qu'on souhaite bienvenidos a tutto les supporters de Rayo Vallecano y a bienvenidos en Strasbourg today.
2: Et qui nous écoute bien sûr.
0: Oui, qui comprend. Hey,
5: top
0: vale.
5: Musico.
0: Bienvenido aquí en Alsace. Bah ouais, si vous allez les croiser ce soir, bon ouais, fair play hein.
2: Oui, bah oui.
0: Petit check hein.
4: Bah
0: c'est
4: oui,
0: bonne guerre, attention.
4: Ça voilà, reste du sport, ça reste du plaisir.
2: Il paraît qu'il y a quelques supporters un peu chauds côté Vallecano qui ont fait le déplacement. Bon, après, on espère que ça se passera bien. Y a pas
0: bah oui, oui, évidemment. Et donc, en tout cas, ça va être une journée exceptionnelle sur Top Music et dans l'Alsace qu'on va vous faire vivre. Et vous restez avec nous dans un instant. Petit chrono chiffre à vous partager. Ce sera juste après Blaster Jax sur Top Music. Voici un Fine Fall.

0: Tapézy qui est les 8h09. Le Top Cash arrive dans une seconde avec 2250 euros à gagner. Si vous vous êtes inscrit, restez proche du téléphone. On va peut-être vous appeler dans un instant si vous avez le bon code. Dans un instant. On va écouter pour le retour de votre playlist Alsace. Classique de fun avec We Are Young, ce sera dans un instant. Avant ça, j'ai un chrono sondage à vous partager ce matin, les amis. Je vous donne 15 secondes. Aurel, Seb en studio et vous dans la voiture et à la maison pour deviner ce qui se cache derrière. On en a vendu et on en vend de manière générale à peu près 140 000 chaque année en France.
1: 140 000?
0: Mais quoi ? 140 000 tonnes.
1: Ah, ça change.
2: Est-ce que c'est un fruit, un légume, enfin,
0: c'est... Oh, c'est même l'inverse.
1: Ça se mange ?
2: Oui. C'est de la viande ?
1: Non, si c'est l'inverse d'un fruit et légumes, c'est que c'est pas forcément bon pour la santé. Donc que des bonbons.
0: Des bonbons, exactement. Bonne
1: des
0: déduction. Ça, c'est malin. Bravo, Aurèle. Oui, effectivement, les bonbons sont vendus en moyenne à 140 000 tonnes en France chaque année. Et oui, c'est pas mal, hein, attention. Marché des bonbons qui se porte pas mal. En 2024, ça a été 140 000. On a passé les 140 000 en 2024, également en 2025. Et c'est une consommation la plus forte qui n'a jamais été constatée en France. Succès repose sur un trio de têtes indétrônables, à votre avis, qui sont les trois bonbons préférés des Français.
2: Les crocodiles,
0: troisième place.
1: Les dragibus,
0: deuxième place. Bien joué.
2: Fresh-tagada.
0: Et les fraises tagada, première place. Vous avez le top 3 dans la peau, hein.
1: Attention. Et pourtant, moi, j'aime pas les bonbons.
0: C'est vrai?
1: Ouais, j'aime pas ça. L'odeur, ça peut limite me donner la nausée.
0: Moi, je suis malade des bonbons. Si tu me fous une boîte de Haribo, vraiment, avec, tu sais, les petites trucs, enfin, les classiques, hein, les crocodiles, mais un peu sur toutes les formes en mode qui pique, je peux me détruire la panse, hein, c'est terrible.
2: Bah, c'est vrai que, alors, heureusement, parce que déjà qu'on a pas mal de chocolat qui traîne à la radio, mais si en plus il y avait des bonbons,
0: vous en avez tous votre addiction au sucre? Parce qu'on a tous une addiction au sucre un peu.
1: Non, moi ça se passe assez bien, j'ai pas trop de. Ce que j'adore, c'est une meringue avec par-dessus des copeaux de chocolat.
0: Ah ouais, c'est bon.
1: J'adore la meringue. Mais vraiment, non, ça se passe bien, je te remercie.
0: Je dirais la meringue aussi, c'est quand même assez bourratif de manière générale. Ça dégoûte un peu la meringue. Quand t'en manges trop,
2: c'est hyper sucré quand même.
0: Ouais. Mais c'est parce que toi t'en manges qu'une à la fois. Toi tu arrives à te retenir d'en manger.
1: Non, par demi.
0: Ah voilà, ben voilà, attends.
1: Non, par demi.
0: Moi quand j'en ai mangé 6, je commence à me dire, ça me dégoûte un peu quand même.
1: Oh oui.
0: Seb, t'en es où toi, ton addiction au sucre?
2: J'en suis en difficulté, hein. c'est compliqué, hein. Faut que je finisse un repas, tu vois, par une petite note sucrée. Je peux pas finir sans un petit dessert.
0: Moi, il y a un truc que j'ai gardé. Autant j'ai réussi à chasser un peu les yaourts trop sucrés, les bonbons. Ouais. Par contre, là où je reste, c'est le chocolat.
2: Ah, le chocolat, c'est terrible.
1: Chocolat de Dubaï?
0: Non, j'ai pas l'argent.
2: Non, pas ces conneries.
0: Pas l'argent, surtout. Non, petite tablette chocolat ou les classiques.
2: Ben oui. Depuis que je t'ai montré la cachette secrète des sucettes en chocolat.
0: Ouais, il y a une cachette secrète de chocolat à la radio. Bon, elle est plus secrète et il n'y a plus de chocolat. Alors, depuis que tu m'as mis au courant de l'histoire. Les amis, 8h12, restez avec nous. Le Top Cash arrive dans un instant. Juste après Fun, voici We Are Young sur Tapézy. Bienvenue tout le monde.

0: Arsenal.
1: Reste avec nous sur Top Music, énorme titre qui arrive dans une seconde. Le nouveau Angèle et Justice. Premier single du futur album d'Angèle qui sortira d'ici fin 2026. On va écouter What You Want dans un instant.
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1: On perd pas de temps, 2250 euros. Top Cash, on appelle qui? Allez.
0: Julien, on va à NC Sam, il est hyper speed.
3: Il a composé le numéro en vitesse là.
1: Ouais. Hop. Ouais, ouais. J'espère que j'ai fait le bon du coup.
3: Ouais, c'est ça.
1: On va appeler Monique.
3: Tiens, mais j'ai mon téléphone qui sonne, c'est marrant ça.
1: C'est pas toi. Du coup, je suis désolé. Bon, bah désolé, Julien, tu passes à côté de 2250 euros ce matin. Et donc, je vais consulter parce que j'ai pas donné à Aurèle pour le Top Cash. Que je la vois, elle fait vraiment, vous savez, l'emoji avec les deux mains, les pommes en l'air, mode. Lundi, les amis, ouais. Le Top Cash atteindra la somme colossale de 2350 euros.
0: Oh là là là là là là, mais c'est un festival.
1: 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On est tous debout, continue le sujet du jour dans une seconde et vos conditions de circulation.
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10: 8h21, c'est toujours la galère sur l'A4 hein, dans le sens Paris-Strasbourg. Vous êtes bloqué depuis l'échangeur de Brumath jusqu'à Vendenheim, pratiquement à l'arrêt. Et conséquence, eh bien, vous êtes bloqué également sur la D1340 en arrivant de Haguenau, direction justement cet échangeur de Bernolsheim. Donc essayez d'éviter cette zone pour l'instant. Également, beaucoup de monde du coup dans Brumath également pour parce que voilà, vous pouvez pas monter sur l'autoroute. Donc essayez vraiment d'éviter ce secteur si possible. Du monde également dans l'autre sens hein, sur la M35, donc au niveau de Gespolsheim, c'est un petit peu chargé et pas mal de monde actuellement avant les feux de Fegersheim aussi. Soyez prudents, soyez patients au volant.
11: Et restez avec nous les amis, on vous accompagne ce matin sur Top Music, on est tous debout, ça continue avec dans un instant le sujet du jour. On vous demande aujourd'hui comment vous allez vivre la demi-finale du Racing ce soir face au Rayo Vallecano à la Meno. Est-ce que vous serez au stade? Est-ce que vous serez chez les copains? Est-ce que vous serez dans un bar? Est-ce que vous serez à la maison? Racontez-nous, on en parle après Angèle et Justice. Voici What You Want sur Top Music.

0: Énorme nouveau single d'Angèle avec Justice. On écoutait What You Want sur Top Music, il est 8h24. Bienvenue ce matin dans On est tous debout. Avec pour la suite de votre playlist Alsace Pink qui va débarquer dans un instant. A Lot of Fight et journée importante pour le Racing avec ce soir. Demi-finale retour contre le Rayo Vallecano à la maison. Possibilité de se qualifier pour une finale de Coupe européenne pour le Racing. Le Racing a rendez-vous avec son histoire. Ça va, on a fait assez?
1: On est pas mal.
0: On tise bien. Du coup, on vous demande sur le Facebook de Top Music, les amis, comment vous allez vivre ce moment, comment vous allez vivre ce match, comment vous allez supporter le Racing. Vous répondez jusqu'à 10h sur le Facebook de Top Music. Hein.
1: Exactement. Alors, Anne-Laure, ses enfants Marion et Logan, ils y seront comme un chaque match d'ailleurs. Mmh. Et par contre, elle et son mari, ils seront devant la télé. Ils ont fait une répartition. Donc, ouais. Deux au stade, deux devant la télé. Et évidemment, ils seront à fond à les Racing.
0: Bien sûr.
1: Oui, évidemment.
0: Les vieux devant la télé, c'est plus calme.
1: Évidemment. Noël, alors lui, il va porter haut les couleurs toute la journée, donc maillot, écharpe. Il travaille comme agent de maintenance dans un collège et donc il est super content de montrer son investissement et ses, voilà, son à tous les élèves. Ce soir, c'est devant la télé avec les enfants. Allez Racing !
0: Allez Racing, bien sûr.
1: Allez Racing ! Ouh là là, alors là, on passe de quelques-uns à 30. C'est Romain, ils seront 30 au clubhouse après l'entraînement du soir.
0: Ah. Oh bah oui. Ça, c'est beau ça.
2: Bah oui.
0: L'entraînement du jeudi, après, t'inquiète pas, c'est allé.
2: Par contre, coach, on commence pas à 19h, on commence à 19h, on arrête à 20h30. Hein. Faut avoir le temps de prendre la douche. Et 21h, on est devant le match. Hein.
0: Ah, les gars, dépêchez-vous, le match va commencer, dépêchez-vous sous la douche, oui. Merde. Et là, on fait descendre, tu sais, l'écran. Qui se tire là.
2: Mais bien sûr,
0: avec le vidéoprojecteur de 98.
1: Le tout devant un bon repas, évidemment. Et puis la soirée sera parfaite.
0: Oh, trop bien.
1: Marielle, elle sera à fond dès l'ouverture, puisqu'elle ira dès l'ouverture des portes à la Méno, avec une tenue complète, évidemment. On va les soutenir à fond. On va mettre le fire ce soir comme jamais. Moi, je suis contente.
0: Et si elle est là à 18h, elle aura la tournée de Dimitri.
2: Mais oui, mais bien sûr, il faut y aller.
1: Et puis enfin, Chloé, qui sera au stade avec son fils aîné, qui fêtera d'ailleurs son 13e anniversaire demain.
0: Oh là là.
1: Et là aussi, répartition de la famille, le papa et le petit dernier seront devant la télé avec des amis, tous en bleu et blanc, of course.
2: Évidemment.
0: Vous entendez les joueurs du Racing ? Vous avez sur vos épaules le cadeau d'anniversaire d'un supporter qui a fêté ses 13 ans demain.
2: Ouais.
0: Créez-lui le souvenir de sa vie.
2: Ne le décevez pas.
0: Ah oui, bah alors là, sinon là, il va. Il pourrait presque même se retourner et supporter Nancy si jamais on perd.
1: Oh.
2: Tant que c'est pas
0: Metz. Ah non, évidemment. Allez les amis, allez Racing. Et puis restez avec nous sur Top Music, voici Pink. A Lot of Fight pour votre playlist Alsace.
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0: Reste avec tous sur Top Musique, il est 8h29. Dans un instant, dans la suite, dans les tous de bon, on va vous offrir votre maillot pour aller soutenir le Racing. Votre maillot du Racing Club de Strasbourg à l'occasion de cette demi-finale de Conference League. Tous les matins de cette semaine, on vous a offert votre maillot pour vous, personnalisé. Le dernier est à gagner dans un instant. Vous allez jouer à la chronobombre, soit contre Aurel, soit contre Seb. Mmh. Et pour jouer avec tout dans un instant, vous nous appelez au 03 8x8. Et vous restez là dans un instant avec le retour de votre playlist Alsace en compagnie, en bonne compagnie s'il vous plaît, de Bruno Mars, I Just Mind, qui a aussi son maillot pour le Racing, je l'ai vu à Los Angeles. Dans un instant sur Top Musique, bougez pas, l'actuel météo aussi dans un instant.
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0: C'est pour l'instant le match le plus important de la saison pour le Racing Club de Strasbourg. Demi-finale retour de Conference League ce soir face au Rayo Vallecano. Un but à remonter après la défaite 1-0 du match aller pour les Strasbourgeois. La méno sera pleine à craquer. Il y aura 1500 supporters espagnols qui ont fait le déplacement pour ce match qui est tout aussi historique d'ailleurs pour Vallecano. Dès 16h, vous retrouverez sur Top Music une émission spéciale avec nos envoyés spéciaux en ville et au stade. Et à 21h, rendez-vous sur la page Facebook de Top Music pour le match commenté en live par nos deux petites pépites, Nathan et Jules. Dans le reste de l'actu, une jeune femme est décédée hier à Mutzig après une chute dans la friche de l'ancienne brasserie. Elle se trouvait dans le silo de l'ancienne malterie. L'enquête débute pour savoir ce qu'elle faisait là et comment cette chute mortelle a pu se produire. À l'étranger, alors que Donald Trump ouvre une peut-être perspective d'accord enfin avec l'Iran, le prix du baril de pétrole a chuté d'un coup, passant de 120 à 101 dollars le baril. Peut-être la perspective d'une prochaine baisse des prix à la pompe, on espère.
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2: Bon, la météo de ce matin en Alsace, c'est un ciel plutôt couvert, avec quelques averses encore qui sont possibles, mais ça devrait s'arranger en seconde partie de journée avec le retour progressif du soleil et des éclaircies. En ce qui concerne les températures, attendez entre 8 et 10 degrés pour cette matinée. Au maximum cet après-midi, 15 à Molsheim, 16 à Strasbourg et 17 degrés à Mulhouse.
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2: Salut tout le monde, bienvenue sur Top Music, il est 8h36, vous êtes dans les tous debout ce matin avec l'équipe qui est là pour vous accompagner ce jeudi, qui a un air de vendredi quand même, veille de week-end de 3 jours et ça fait plaisir, je m'appelle Julia, aussi Aurel qui est ici.
4: Bonjour.
2: Il y a Seb qui est là.
5: Bonjour.
2: Ce soir, demi-finale de Conference League pour le Racing, on vous offre votre maillot pour aller vivre la rencontre ce soir, peu importe où vous serez, à la maison, dans un bar ou à la méno, si vous avez eu la chance d'avoir des places, votre maillot du Racing a gagné dans quelques secondes, les amis, on va jouer avec vous. Avant ça, petite news quand même, parce que, y a pas que le Racing dans la vie. Il se passe aussi des choses à Hollywood.
5: Ah oui.
2: Ce matin, breaking news, on vient de l'apprendre. Il y aura bel et bien un Top Gun 3.
4: Mais non. Oh là là.
2: Ouais.
4: Ah bon, franchement. Non mais le 2, le Maverick, j'ai trouvé ça tellement too much. Franchement, ça n'avait plus aucun sens.
2: Quoi ?
4: Pourquoi vous me regardez comme
2: Top
4: ça ?
2: Top Gun Maverick.
4: Ah ouais.
2: C'était incroyable, les avions.
4: Non, mais s'il te
2: Tom
4: plaît,
2: Cruise.
4: Franchement, l'autre les qui avions. Atterrit dans un bar, là, comme ça. Non, mais franchement, écoute.
2: C'est en Hollywood. Tout cas, il y aura un troisième Top Gun très bientôt. Et ce qui est fou, c'est que Tom Cruise a dit qu'il serait de la partie.
4: Bah évidemment, sans une ride, sans rien, comme s'il avait 42 ans. Et que... Non, mais écoute, franchement.
2: 63 ans. Parce qu'il y a eu Top Gun Maverick, il y aura peut-être Top Gun Orpea, tu sais, à un moment donné, peut-être qu'à un moment donné.
5: Top Gun EHPAD.
2: Top Gun EHPAD, ouais. À partir du 4 ou du 5, ça va finir par arriver parce qu'il pourra plus. Enfin voilà, il vieillit comme tout le monde, Tom Cruise, à un moment donné, quoi. 8h37, voici Bruno Mars sur Top Music.

0: musique dans On est tous debout. Restez là, dans un instant la playlist Alsace va continuer avec Summer is a Curse. Ce sera le son de The Fame à retrouver dans une poignée de secondes. Restez bien avec nous. En ce jeudi matin le 7 mai, aujourd'hui journée spéciale pour l'Alsace et pour Top Musique, puisque aujourd'hui
1: le Racing fait face à son histoire,
2: face à son destin.
1: Est-ce que le Racing arrivera à monter sur le toit de l'Europe?
3: Oh là là, c'est joli.
0: Deuxième finale de Conference League à la Méno que vous allez suivre évidemment avec Top Musique, les réseaux sociaux Top Musique, on vous fera suivre la rencontre. Et on vous fait gagner ce matin votre maillot pour aller soutenir évidemment le Racing, peu importe où vous serez ce soir. Et c'est Guylaine qui va tenter de le remporter ce matin. Bonjour Guylaine.
4: Bonjour.
0: Bienvenue sur Top Musique, comment ça va ce matin?
4: Ça va super bien, merci.
0: Tu nous appelles d'où Guylaine? Okay.
4: De Fürdenheim.
0: De Fürdenheim, très
2: bien. J'étais à Fürdenheim hier soir parce que je m'entraîne là-bas et je joue là-bas à
0: Fürdenheim. Ah, le FC Fürdenheim.
2: Et voilà. Bon choix.
0: Bon, j'espère qu'en plus de supporter le Racing, tu iras supporter Fürdenheim quand il y aura Seb qui jouera. En tout cas, Guylaine, ce matin, tu vas tenter de remporter ton maillot du Racing en jouant avec nous à la chronobombe. Le principe de la chronobombe est extrêmement simple. Je vais vous donner 20 secondes, un thème sur lequel vous allez vous battre avec Aurel ou Seb. Vous devez me donner évidemment le plus d'éléments de ce thème possible et être le dernier à ne pas avoir la parole. Sinon, vous explosez et c'est terminé. Okay. Tu as deux chances pour tenter de l'emporter, Guylaine, et tu vas pouvoir choisir d'affronter soit Seb, soit Aurel.
4: La meilleure, Aurel.
0: Plus personne ne joue avec Seb.
2: Non, mais je le prends, je le prends très très mal.
3: C'est vrai que c'était ma semaine.
2: Je le prends très très mal.
3: Alors, elle a deux chances.
0: Tu as trois chances. Trois chances, Guylaine, pour.
3: C'est trois, allez.
0: Pour gagner. Et on démarre avec un premier.
3: Comment?
4: Essaye d'être mauvaise.
0: Premier thème, Guylaine, c'est toi qui as la parole pour commencer. Je vais vous demander de me citer des super-héros.
4: Des super-héros Marvel?
0: C'est pas un super-héros.
3: Qu'est-ce qu'on fait alors?
4: Batman?
0: Voilà. Oui.
4: Quoi, oui alors?
3: Bah Wonder Woman.
4: Batman.
0: Oui.
4: Superman?
0: Oui.
3: Samantha, ma sorcière bien nuit?
0: Mouais.
3: Moi aussi, elle est un super-héros. Mais non, non, ah non, Jules. Non, ouais. Alors non.
4: Alors, merci, ouais. Jules.
3: Ah non.
0: Je vais lui valider quand même. Je vais lui valider quand même. Mais c'est un peu limite. Hein. Harry Potter est un super-héros dans ce cas?
3: Bah oui.
0: Harry Potter, ils sont
4: qui?
0: Allez, deuxième thème. Deuxième thème. Mais j'y crois pour toi, Guylaine.
4: Le doute. Ouais.
0: Aurel, c'est toi qui commence. Je vous demande de me citer des objets qu'on trouve dans un bureau.
3: Une agrafeuse.
0: Oui.
4: Des trombones.
0: Oui.
3: Du scotch.
0: Oui.
4: Des ciseaux.
3: Des stylos.
4: Mmh. Des papiers, du papier.
0: Oui.
3: Et ben des cahiers.
0: Oui.
4: Des agrafes. Ah non, j'ai déjà dit. Des crayons.
3: Oh.
0: Des crayons. Ce n'est pas la même chose que des stylos. Donc c'est validé, bravo. Bravo Guylaine, tu remportes ton maillot du Racing.
3: Bravo.
4: Faire 2 euros, je crois.
0: Enfin, trop bien.
2: Oui, un seul. Parce que
0: ce sera pour qui du coup? Ce sera pour ton chéri, ton fils peut-être?
4: Soit mon chéri, soit mon beau-fils, un des deux, celui à qui ça ira. Mais
3: d'accord.
0: Trop, trop bien.
4: Mon chéri, il l'a nickel. Déjà à la bonne taille.
3: Ah. D'accord.
2: Peut-être pour le petit alors.
0: Et tiens, vous allez suivre comment la rencontre ce soir, Guylaine? Tu sors devant le match, toi?
4: Alors, moi, à la télé, hein, à la maison.
0: Ah
4: et,
0: oui.
4: Mon conjoint et mon beau-fils vont les suivre en direct. Ils m'ont dit gagne des places VIP, mais bon.
2: Le maillot, c'est déjà pas mal.
0: Petite coupe de champagne à la fin, c'est pas mal. Hein.
4: Ils ont déjà leur place et tout, donc.
0: Bon, mais trop bien. Régalez-vous bien, Guylaine. On te fait de gros bisous à toi, à ton mari et ton beau-fils,
4: merci
0: et puis
4: tu es la racine.
0: Bisous Guylaine, belle journée à toi, salut.
2: À dimanche puis, matin à Fürdenheim. Ouais.
0: Et on vous rappelle qu'évidemment ce soir les amis, vous allez pouvoir suivre évidemment ce qui va se passer pendant la rencontre sur les réseaux sociaux Top Musique. Et à partir de 16h, émission spéciale pour vivre les derniers moments avant la rencontre, l'avant-match avec Estelle et Martin et plein d'envois spéciales, dispositifs spéciaux partout à Strasbourg, à la Méno avec Top Musique. Restez avec nous, voici The Fame, Summer of the Curse pour votre playlist Alsace qui continue ce matin.

0: Les amis, soyez les bienvenus ce matin. Vous êtes sur Top Music. Si on est tous debout, que vous écoutez avec dans un instant le nouveau Shakira qui va débarquer. Ça s'appelle Algo Tu et vous allez le découvrir dans une petite seconde. Avant ça, dans l'actu, tiens, on a découvert une famille. Il y a un chien. Comment un chien a pu être retrouvé par ses maîtres qui le cherchaient un petit peu partout? Ils l'ont retrouvé d'une manière assez improbable. À votre avis, comment?
1: D'une manière improbable?
0: Oui.
2: Donc c'est avec pas une puce ou un truc comme ça?
0: Non.
1: Avec un drone?
0: Non, c'est pas avec un drone. Ils cherchaient leur chien.
1: Partout?
0: Ouais,
1: partout.
0: Et d'un coup, ils l'ont vu quelque part.
1: Mais pas du tout là où c'était prévu, où ils pensaient l'avoir.
0: On voit pas souvent des chiens là, quoi.
2: Attends, mais on doit chercher le lieu ou comment ils l'ont trouvé?
0: C'est pas un cinéma. Essayez de trouver un lieu.
1: Dans un restaurant?
0: Non.
2: Dans une pharmacie?
0: Non.
1: Dans un endroit fermé, en fait? Non, c'est pas ça?
0: C'est un peu fermé, mais...
2: Dans un stade?
0: Non. Oui, exactement. Le chien s'est introduit sur un terrain de foot en plein match. C'était en Argentine. Un chiot nommé Coco a été perdu par sa famille. Il le cherchait partout. Il savait pas où il était. Il commençait à mettre les affiches partout. Il disait, mais c'est pas possible. C'est
2: où
0: pas possible. Où est Coco? Il commence à me rendre dingue. Il commence à me faire peur. Est-ce qu'il lui est arrivé quelque chose, Coco? Où est-il? Et puis ils ont regardé la télé. Ils se sont rendu compte qu'il s'est introduit sur un terrain de foot.
2: Incroyable.
1: Aïe, aïe, aïe.
0: Il a perturbé la rencontre. L'animal a couru sur la pelouse sous les encouragements du public.
1: Incroyable.
0: Avant d'être retrouvé grâce aux vidéos devenues virales sur les réseaux sociaux. C'est comme ça qu'ils ont pu remettre la main sur Coco qui s'était perdu.
2: Bon,
0: c'est
2: l'histoire
1: beau.
2: Finit bien.
1: C'est
0: Bah ouais, ça termine très très bien. Et s'il faut, il a perturbé l'équipe adverse qui supportait pas. Et ça, c'est encore plus beau. ça vous est déjà arrivé de devoir d'avoir ce truc? Alors c'est terrible, et de devoir mettre des affiches parce que vous avez perdu un animal?
2: Non. Moi, j'ai que des lapins, donc en fait, ils restaient à la maison.
0: Oui.
2: Pas besoin. J'ai cherché dans la maison, mais pas.
1: Mettez des affiches. Il y a une petite affiche dans le couloir.
0: Oui, c'est ça.
1: Une affiche dans le salon. Perdu, Pampan.
2: Exactement, il s'appelait Pampan. Un s'appelait Pampan.
0: Bah, de toute façon, je pense que 3 lapins sur 4 s'appellent Pampan.
1: Oui.
0: De manière générale.
2: Il était tellement beau. Hein.
0: J'imagine le truc. Tu passes à ton mari. Pourquoi il y a une affiche sur le frigo? Chercher Pampan dans la salle de bain aussi. Bah, parce que je sais pas où il est. T'as regardé sous le canapé. Souvent, c'est là qui sont les lapins qui se cachent. Restez avec tous les amis. 8h49. On continue de vous accompagner. Le meilleur de votre playlist Alsace matin avec Shakira. On écoute maintenant Algo Tu. Bienvenue sur Top Music.

0: Merci d'être avec nous ce matin à 8h53 sur Top Music. Vous restez avec nous dans un instant, on est tous debout, ça continue. Je vous présenterai la pire passagère que vous pourriez croiser si jamais vous mettez un pied dans un avion. Ça sera dans un instant, on aura aussi dans votre playlist Alsace. Ed Sheeran, caméra, ça va arriver dans un instant les amis. Restez bien avec nous, on est tous debout, continuez avec aussi ce qui se passe sur la route ce matin. Je crois, Seb, si je ne m'abuse, que c'est chargé.
1: Oui, c'est chargé notamment sur la 4 en arrivant de Brumat direction Strasbourg. Mais c'est en train de se dégager un petit peu. Vous étiez totalement à l'arrêt tout à l'heure. Maintenant, ça recommence à circuler. Donc, ça devrait aller mieux dans les prochaines minutes. Mais ça reste encore un peu compliqué jusqu'à l'échangeur de Heurt. Dans l'autre sens, fort ralentissement. Depuis le lac Achard jusqu'au Bagarzé, vous perdez 7 à 8 minutes. Un petit peu de monde également. Avant les feux de Fegersheim, voilà pour ce qui nous reste encore un petit peu ce matin. Voilà, restez surtout prudent au volant. C'est le principal.
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5: Bonjour tout le monde, bienvenue sur Top Music. Il est quasiment 9h et on est tous debout. Continuez avec votre playlist Alsace dans un instant. Ed Sheeran avec Caméra va débarquer. On va jeter un coup d'œil à la météo qui s'arrange progressivement ce jeudi matin. Ce sera juste après l'actu de ce 7 mai avec Seb.
26: Une jeune femme est décédée hier à Mutzig après une chute dans la friche de l'ancienne brasserie. Elle était dans le silo de l'ancienne malterie. L'enquête débute. Elle devra dire pourquoi elle était là et comment cette chute mortelle est arrivée. Une journée a priori très chargée sur les routes puisque Bison Futa classé rouge toute la France dans le sens des départs. Vous êtes donc nombreux à anticiper sur le long week-end du 8 mai et dimanche ce sera orange dans le sens des retours. Le foot et l'actu du jour bien sûr c'est le match du Racing ce soir demi-finale retour de Conference League face au Rayo Vallecano après la défaite 1-0 du match retour. Il va falloir une méno bouillante ce soir pour inverser la tendance. On attend également 1500 supporters espagnols pour ce match qui est tout aussi historique d'ailleurs pour le Rayo Vallecano. Dès 16h, vous retrouverez sur Top Music une émission spéciale avec nos envoyés un peu partout en ville, au stade de la méno. 21h, rendez-vous sur la page Facebook de Top Music si vous ne pouvez pas voir le match que vous avez envie de le suivre avec nos deux jeunes du centre de formation, Nathan et Jules, qu'on a formés nous-mêmes.
27: Allez,
26: et
27: qui
26: vont vous commenter ça en direct, en intégralité. Donc rendez-vous sur la page Facebook à partir de 21h pour le match.
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5: Il fait encore gris en Alsace, quelques averses sont possibles encore pour cette matinée, mais ça devrait s'arranger au fur et à mesure de la journée et de l'après-midi avec le soleil progressivement de retour via quelques éclaircies de plus en plus nombreuses. Les températures évoluent ce matin entre 8 et 10 degrés en Alsace, comptez au maximum quelques 15 degrés à Molsheim et Haguenau, 16 à Strasbourg et Colmar et 17 degrés à Mulhouse.
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5: Bonjour tout le monde, bienvenue sur Top Music, il est 9h02 et vous êtes dans les tous debout pour vous suivre et vous accompagner jusqu'à 9h avant ce week-end de 3 jours qui se prépare avant ce match ce soir, demi-finale de Conference League pour le Racing évidemment. Toute l'Alsace est chaud, j'ai l'impression que même ceux qui ne suivent pas trop le foot, même Aurel qui ne suit pas trop le foot, elle est un peu dedans.
29: Je suis un peu dedans, tout à fait.
5: Et
29: tout
5: ça fait plaisir. Normal. Journée spéciale d'ailleurs à partir de 16h sur Top Music, dispositif incroyable. Estelle et Martin qui seront en direct pour vous accompagner jusqu'à 21h, le coup d'envoi. Et les équipes de Top Music en ville pour vous faire suivre l'ambiance, la ferveur des supporters à la méno également.
26: Mais tu vois, parce que je trouve ça bien de pouvoir une fois de temps en temps, peut-être une fois dans l'année, se retrouver tous avec un peu un objectif commun, tu vois. On n'est pas d'accord à longueur d'année, machin, on discute, c'est ça. Là, on, voilà,
29: okay, là ça fédère.
26: Il y a plein de gens qui n'aiment pas le foot, ok, mais il y a un côté un peu fédérateur. Ouais. Les gens, il y a une énergie, tu vois, qui se dégage. Moi, j'aime bien ça, voilà. Moi, je trouve ça cool.
5: C'est comme pendant la Coupe du Monde, tout le pays est d'accord sur les mêmes trucs.
26: Voilà.
5: C'est la même chose, mais
6: très Alsace quoi.
26: c'est cool, je trouve. Voilà.
6: Mais ça fait plaisir, passer une belle journée. Évidemment, on espère qu'on vivra la même chose pour la finale. Évidemment.
26: Dans
6: un instant, trois choses à savoir sur ce 7 mai. Parce qu'il n'y a pas le Racing, que le Racing dans la vie. On va en parler juste après dans votre playlist Alsace. Le sondage, Chirane, voici Caméra.

0: Merci d'être là ce matin sur Top Music à 9h05. Vous êtes dans On est tous debout, jeudi 7 mai aujourd'hui. Oh, K-pop Demon Hunters Golden, pas longtemps. On va écouter Golden dans un instant, premier single qui les a fait connaître avec la bande originale du film du même nom, K-pop Demon Hunters. C'est quand même rare que les groupes s'appellent avec le nom du film. Comme s'il y avait un groupe qui s'appelait La Soupe aux Choux.
1: C'est trop. Et pourquoi pas?
0: Jeudi 7 mai aujourd'hui, bon, à part la demi-finale avec le Racing à la Méno ce soir, il n'y a pas que ça à retenir dans l'actualité de ce 7 mai. Trois choses à savoir sur la date du jour. Aujourd'hui, c'est la journée mondiale du rire. On rigole.
2: C'est ma journée.
0: Créé en 1998 par des partisans en Inde du yoga du rire.
1: Ah ouais.
0: Vous avez déjà vu ces images, ces gens qui se réunissent en rond et qui font.
2: C'est très libérateur.
1: Qui se forcent à rire et puis ça déclenche un vrai rire au final. Ouais.
0: Oui, au final ça fait un fou rire en cascade. Mais je crois que vous avez fait un reportage, la rédac, sur un truc de yoga du rire.
1: Ça me dit quelque chose.
2: Oui, moi aussi ça me dit quelque chose.
0: Allez, sur le Facebook de Top Music, je crois qu'il y a des gens qui font du yoga du rire en Alsace. Deuxième chose à savoir sur ce 7 mai, il y a 49 ans, la dernière victoire française à l'Eurovision. Marie-Myriam. L'enfant et l'oiseau. Dernière victoire, on en a 5 au total. Et sachez que, d'ailleurs je l'ai appris hier en regardant le Wikipédia de l'Eurovision, France Gall n'avait pas gagné pour la France.
2: Ah oui, elle avait gagné pour qui alors?
0: Pour le Luxembourg.
2: Le Luxembourg.
0: Pour le Luxembourg, elle représentait pas la France. Je trouve ça fou qu'une chanteuse pareille qui représentait autant la France, ben on l'a pas choisie pour l'Eurovision et au final on se fait rétamer. C'est triste quand même, c'est triste. Et puis tiens, on termine avec un anniversaire aussi ce matin. Il a 28 ans, c'est Mr Beast, c'est le plus gros youtubeur de la planète.
1: Bah oui.
2: Avec combien de...
1: Trop.
2: D'accord.
0: Pas grand chose. 482 millions.
2: Oh.
0: Ouais. C'est en fou. Fait, il est hyper connu parce qu'en fait, il fait maintenant traduire ses vidéos. Comme dans les reportages américains, vous savez,
2: oui,
0: que vous regardez sur MC Découvert.
2: Ouais.
0: On va essayer de faire tomber ce train dans un trou de 30 mètres de profondeur.
2: Ah, des bons défis, d'accord.
0: Ouais, ouais. Alors, comme vidéo de Mr Beast, on a par exemple « Sans enfant comme l'homme, contre l'homme le plus fort du monde ».
2: Ok, super.
0: « Arrête ce train, gagne une Lamborghini » ou encore « Surveille 30 jours, attaché à ton ex et gagne 250 000 dollars ».
2: Voilà, que des trucs hautement intellectuels.
0: C'est l'Amérique,
1: ouais. Oui, c'est ça.
0: Pas sûr qu'on le voit sur Arte.
2: Non.
0: Pas beaucoup de chance. Allez, restez avec tous les amis. 9h08, on continue votre playlist Alsace ce matin. Dans un instant, vous présenterez aussi la pire passagère que vous pourriez croiser dans un avion. Ce sera après Golden. Merci d'être avec nous. On est tous debout.

0: tout le monde, bienvenue en Alsace partout sur Top Music pour vous accompagner ce matin avec à l'instant le son de K-Pop Demon Hunters. La playlist Alsace va continuer aussi dans un instant. Avant ça, tiens, je vous présente la pire passagère que vous pourriez croiser si jamais vous montez dans un avion.
1: Oui.
0: À Miami, il y a un avion qui a dû faire demi-tour. Oula. Juste avant son décollage à cause d'une passagère un peu turbulente, on va dire. En gros, elle était au téléphone et elle voulait pas raccrocher.
1: Oh.
0: Elle était au téléphone, elle essayait d'avoir quelqu'un, elle voulait pas raccrocher. Dis vous raccrochez madame, on décolle. Non. Allez, mode avion.
2: Non. Donc elle a fait chier tout le monde.
0: Elle a fait chier tout le monde, effectivement. Donc le commandant de bord a dit, bon allez, c'est bon, allez. Ils sont revenus à la porte d'embarquement, la police l'a embarqué, ils l'ont sorti et ils ont pu enfin repartir.
2: Voilà. Avec 1h30 de retard.
1: Franchement.
0: Mais en même temps, quand t'essaies d'avoir la sécu et que t'es dans la file d'attente, tu raccroches pas. Hein,
1: c'est vrai.
0: Si elle essayait d'avoir la CAF, attendez, il me reste que 5 minutes. Ça fait 3 quarts d'heure que j'y suis, mais laissez pas abandonner. 9h12, restez avec nous dans un instant. On va écouter San Francisco, remix de Sound of Legend pour notre playlist Alsace sur Top Music. Et on va aussi vivre le Racing, la demi-finale, à la manière d'Aurel dans
2: oui,
0: un instant.
2: C'est-à-dire pas du tout sportive.
0: C'est-à-dire pas du tout avec le foot. Restez avec nous, vous allez comprendre dans une seconde.
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14: Restez avec nous dans un instant. Aurel va nous faire vivre la demi-finale du Racing. Sans parler de football.
15: Voilà.
14: C'est une performance artistique que vous allez vivre dans un instant sur Top Music. Restez bien avec nous. D'ici là, on continue votre playlist Alsace ce matin avec un remix de Sound of Legend. Il était avec nous sur la scène du Top Music Live début avril à Strasbourg. Voici San Francisco. Maintenant sur Top Music, bienvenue tout le monde.

0: San Francisco, c'était Sound of Legend dans l'instant sur ta musique. Restez dans On est tous debout, partout en Alsace avec dans un instant le son des SIA. On va écouter Never Give Up, n'abandonne jamais. C'est ce qu'on va dire ce soir aux joueurs
1: du Racing. Bien sûr.
0: Oui, il y a eu 1-0 à l'aller en
2: grand. Et alors
0: on n'abandonne pas.
1: Et alors quoi?
0: Contre Mayence en quart de finale, on s'était pris une tollée à l'aller.
1: 2-0.
0: Et on avait remonté jusqu'à combien?
1: Jusqu'à 4-0.
0: Et ben voilà. Et bon, on leur souhaite ce soir évidemment une victoire. Et ce matin, Aurel, et ça c'est exceptionnel, va nous faire vivre la demi-finale de Conference League sans parler football. Et ça c'est beau, ça c'est fort.
1: On aime.
2: Bah oui, parce que bon. Tout le monde est au maximum. Alors vous particulièrement pour le côté sportif. Moi je m'y connais pas trop en foot, donc je peux pas trop la ramener.
1: Une bonne ambiance, tu vois, une bonne humeur globale.
2: Mais complètement. Je peux pas non plus la ramener au sujet de leur tenue, puisqu'en fait ils ont tous la même.
1: Donc, le survêt, du club et tout.
2: Donc du coup je me suis intéressée à quelques chiffres.
0: Ah très bien.
2: Je commence. 32 000. Ah. 32 000, c'est la capacité d'accueil du stade. Oui. Donc ce soir, je pense qu'effectivement, le stade va être on fire.
0: Je pense
2: que là, ça va être assez énorme.
0: Ça fait 25 ans qu'il n'a pas été autant on fire. Ça va être la folie.
2: Oui. Allez, un autre chiffre, 40. Pour 40%, parce que oui, les femmes représentent désormais 40% des personnes qui sont intéressées par le foot.
0: Ah ben oui,
2: C'est pas moi qui le dis, c'est le dernier sondage de la Ligue de football professionnel. Mmh. Et c'est un chiffre qui est en constante évolution depuis 2008. Donc la place de la femme dans le foot,
0: c'est aucune affaire d'homme, toi.
1: C'est bien. Il y a plein de clubs, et dont le Racing en premier lieu, qui font plein de trucs à destination des femmes, des familles, pour rendre ça un peu convivial et puis pas avoir le truc un peu. Pardon, je prends des pincettes parce que je suis très footeux depuis toujours, mais le truc un peu bouffe. Les mecs qui vont entre mecs boire une bière, machin. C'est au-delà de ça. Tu vas voir un spectacle.
0: Et puis on va se taper avec les autres supporters de la langue qui viennent là.
1: C'est ça. Donc ils ont voulu un petit peu rendre ça un peu plus convivial. Et
0: bah c'est cool.
1: C'est chouette.
2: Allez, un autre chiffre, 2,20€. Alors là, vous allez me dire, c'est pas le prix de la merguez sur
0: place. C'est le prix de la pâte.
1: Ah non, si seulement.
2: 2,20€, c'est le prix du ticket de tram spécial Racing.
1: Et oui, bien sûr.
2: Qui vaut pour un aller-retour et c'est valable 4 heures avant le coup d'envoi. Et ça, c'est plutôt bien parce qu'on sait que c'est très galère
1: d'y accéder, ensuite de se garer.
2: Et pour repartir, c'est parfait.
1: Franchement, c'est bien.
0: Et les trams de quand tu vas à la Méno, là où c'est.
2: Ça va être le feu dans le tram déjà. Déjà être quelque chose.
0: Regardez le chauffeur, je pense que lui aussi va avoir le maillot. Je sais pas s'ils ont droit à la CTS, mais ce serait marrant.
2: Mais pourquoi pas.
1: Aujourd'hui, c'est autorisé.
2: Et puis un dernier chiffre, le chiffre 1, tout simplement, parce que ce sera la première fois ce soir.
1: Et oui,
2: les Alsaciens n'avaient jamais atteint les demi-finales en Coupe d'Europe. Ce sera donc une première.
1: C'est une première. Et une première finale, donc on espère, évidemment.
2: Évidemment, on espère.
0: Et oui, c'est pour ça qu'on est. Et tous derrière le Racing aujourd'hui, plus que jamais sur Top Music. Et d'ailleurs, vous allez suivre évidemment cette journée exceptionnelle avec plein de choses qui vont se passer toute la journée, notamment tout à l'heure à partir de 16h. Émission spéciale juste avant le coup d'envoi entre 16h et 21h avec Estelle et Martin et tous les envoyés spéciaux de Top Music en ville à la Méno pour vous faire vivre tout ça. Et puis aussi sur les réseaux sociaux, sur le Facebook, le commentaire du match en direct depuis la Méno. Ça va être fou, les amis. Restez avec nous.
1: Oui, 9h24.
0: Restez avec nous. Votre pays d'Alsace qui compte élu ce matin, on vous accompagne jusqu'à 10h avec un petit SIA. On écoute maintenant Never Give Up pour attaquer ensemble ce jeudi matin. C'est le 7 mai, partout en Alsace. Bienvenue.

0: Merci d'être avec tous ce matin sur Top Music avec Never Give Up, son de Sia pour votre playlist Alsace. Bougez pas, autour de l'actu et de la météo partout en Alsace. Mais avant, t'as une petite info qui vient de tomber. T'as une faux sortie d'album. Les jeunes vont être contents. Non, c'est pas la sortie d'un nouvel album de Taylor Swift.
1: Les jeunes, oui.
0: C'est un sortie qui a été annoncé pour nouvel album des Rolling Stones.
2: Bah oui, je suis contente, évidemment.
0: Ah, la jeunesse, je suis contente, hein, la nouvelle vague, le twist, les yéyés. Ouais. Rolling Stone annonce la sortie de leur 25e album Foreign Tongues, attendu le 10 juillet, dévoilé avec un premier single In the Stars, enregistrant seulement un mois à Londres avec quelques invités dessus, notamment Paul McCartney ou encore Robert Smith, que des jeunes. Hein, que
2: ah,
0: des
2: c'est
0: jeunes.
2: Ça. Ouais, c'est le club.
0: Ouais. On attend également de savoir si ils vont partir en tournée ou pas. Parce que Mick Jagger a quand même 83 ans dans l'histoire.
2: Ouais, mais il est en forme. Hein.
0: Ah, mais ils sont en forme. Ils sont en forme.
1: Ils vont faire un featuring avec Iggy Pop, pareil.
0: Après, peut-être que la tournée, ce sera chambre 24 de l'EHPAD jusqu'à la chambre 28. Hein. Oh. Et ce soir à la cantine, ça va être fou. 9h28, bougez pas dans un instant. Alex Warren pour le retour de votre playlist Alsace. Ce sera Fever Dream dans une seconde.
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0: Restez avec nous sur Top Music, coup d'œil sur la météo dans les prochaines secondes. Mais avant, Seb, je crois qu'en Alsace, il se passe quelque chose de particulier du côté de la Méno aujourd'hui.
1: Oui, peut-être qu'il y a un petit match de football ce soir, une demi-finale retour de Conference League avec pourquoi pas une finale à venir. Et esprit revanchard évidemment pour les joueurs du Racing qui se sont inclinés 1-0 en Espagne dans une ambiance un petit peu délétère sur la fin.
0: Ah.
1: Ils l'ont un petit peu mauvaise, les Strasbourgeois. Et du coup, bah écoutez, le gardien du Racing, Mike Penders.
16: Forcément, nous voulons prendre notre revanche. C'est une très grande compétition et je pense que toute l'équipe est prête pour le match. Quand nous avons perdu là-bas, on entendait tout le stade célébrer avec leurs joueurs depuis notre vestiaire. C'est un sentiment particulier, difficile à décrire. Mais si on garde cette mentalité revancharde sur le terrain, nous aurons notre revanche.
1: Ouais, ils avaient un peu les nerfs sur la fin de match. Ouais. Au-delà de la défaite, c'était un peu l'ambiance, effectivement. C'était, ils se sont beaucoup fait chambrer, les Strasbourgeois, à Vallecano. Donc, bah voilà, on va leur rendre leur monnaie de leur pièce ce soir, tout simplement. Voilà. Donc, rendez-vous 21h pour le coup d'envoi et rendez-vous sur la page Facebook de Top Music. Notez-le bien, puisque le match sera commenté en direct et en intégralité.
0: Allez, j'espère qu'on va voir ces Espagnols, qu'on va leur rendre la monnaie de leur pièce. Rendre la monnaie à la pièce, en espagnol, comme on dit chez eux.
1: Si.
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0: Et l'avantage, c'est que ça devrait se jouer avec un ciel plutôt agréable. Pas de pluie prévue pour la seconde partie de journée. Encore quelques averses pour ce tout début de journée, mais globalement, c'est déjà en train de s'arrêter. De la grisaille encore jusqu'à la mi-journée, puis retour progressif du soleil avec des éclaircies qui devraient être de plus en plus nombreuses au fur et à mesure de l'après-midi. Entre 8

0: c'était Alex Warren à l'instant. Merci d'être avec tous ce matin, c'est Top Music et c'en est tous debout qui continue. Avec dans un instant un petit classique de Britney Spears. On va écouter Baby One More Time, ce sera dans une petite seconde pour continuer ce matin. On est tous debout, c'est Jules Aurel et c'est pour vous accompagner encore jusqu'à 10h les amis. Avant ça, petit vrai faux actu à vous partager ce matin. Le principe est simple, je donne une news, je m'arrête un mot à la fin, je vous donne deux propositions pour essayer de compléter la suite.
1: Ok.
0: Pour quelle raison un homme a été arrêté et a terminé au poste il y a quelques jours à Paris? Première proposition, il a refusé de remettre ses chaussures dans la rue. Deuxième proposition, il a refusé de promener un chihuahua en laisse.
1: Il a la 2, bah la 2, parce que t'as, au nom de quoi t'as pas le droit de te balader pieds nus?
2: Bah je sais pas.
1: Donc la 2 Jules. C'est notre dernier mot, n'est-ce pas, Sam?
0: Il y a des villes où ils ne sont pas trop fans de la direction artistique de Yannick Noah, peut-être que c'est interdit.
1: Non, tu essayes de nous berner, c'est la 2, c'est le chihuahua et la laisse.
0: J'ai pas pu vous Stéphane Bernet, c'est vrai, bravo, félicitations, ouais, effectivement. Lors d'une balade sur les Champs de Mars à Paris, un homme a refusé d'attacher son chihuahua malgré la demande de la police municipale. Il a invoqué le stress de son chien aussi. Oh. Kiki est stressé, on va pas lui mettre une laisse à Kiki. Du coup, qu'est-ce qui s'est passé? Eh bien, la police a insisté. L'homme a lui aussi insisté dans son refus de mettre la laisse. Et le tout s'est terminé donc en petite bagarre et surtout en arrestation.
1: Bagarre?
0: Ah oui, ça s'est terminé en tension. Et ça s'est terminé en arrestation. Il a terminé, au poste de police. Il a été approché au commissariat avant d'être relâché quelques heures plus tard avec une convocation chez le juge. Parce qu'effectivement, c'était interdit sur le Champ de Mars de se balader avec un chien qui n'est pas promené en laisse. Alors, c'est marrant qu'on catégorise pas les chats parce que les gros staffs et tout, je comprends, on laisse un petit chihuahua.
1: Mais en fait, tu sais pas, ça reste un animal.
3: Les petits,
1: les
3: petits sont très agressifs.
1: Oui, oui, ça peut être souvent d'ailleurs.
0: Ils peuvent être un.
3: Et imagine, il s'en prend pas forcément à un cas qui fait 2 mètres et 130 kilos, mais s'il s'en prend à un enfant.
0: C'est vrai.
1: Ça reste un animal, les réactions sont inattendues.
3: Et pas de deux poids, deux mesures, la règle est la même pour tout le monde.
0: Vous m'avez convaincu.
3: Voilà.
0: Pour tout le monde. C'est quand la dernière fois que vous avez défié l'autorité? Alors, oula, je sais, Aurèle, elle nous raconte souvent, c'est quand elle a pris la porte en cours de maths.
1: Oui, c'est vrai. Oui, mais ça, c'était l'autorité. Voilà. Mais après, l'autorité policière, ou quoi tu veux dire?
0: Ouais, est-ce que t'as déjà, par exemple, est-ce que t'as déjà mis.
1: J'ai jamais triché, j'ai jamais fraudé, j'ai jamais. Je peux pas. Je suis incapable de faire un truc comme ça.
0: Tu pourrais pas porter le poids de la culpabilité d'avoir défié la loi?
1: Non, après j'ai défié la loi de mes parents quand j'étais jeune, évidemment, voilà, c'est
0: ça.
1: Oui,
0: c'est la pire.
1: J'ai souvent déconné. Vraiment, hein. Et alors quand je voyais que mon père, il m'attendait au rebord de la fenêtre, je me disais, ma fille, tu vas passer un sale quart d'heure.
3: Ah, c'était mérité.
0: Bah oui, tu faisais le mur en même temps.
1: Oui et non.
0: T'allais faire la brague. Mais par contre, la loi de la République, elle l'a jamais bafouée. Attention.
1: Non.
0: Limitation de vitesse et parcmètre, toujours carré. Attention. Moi, il y a une fois où j'ai défié la loi. C'est, vous savez que. Alors, c'est pas bien de le faire, mais quand vous triez le verre, il faut pas mettre les bocaux

0: avec le couvercle.
1: Ah bah non.
2: Oui, bah oui, oui.
0: Peut-être que un jour, j'ai peut-être eu la flemme, j'avoue, de mettre le couvercle ailleurs que dans le truc du verre. Et peut-être que, oui, c'est vrai, je l'ai mis dedans. Donc
2: Bon, écoute, déjà, tu fais le tri. Donc ça, c'est déjà quand même pas mal. Moi, ouais. Je ne t'en veux absolument pas parce que ça m'est certainement déjà arrivé aussi. Ouais, mais... Et puis franchement, on fait au moins la démarche de le faire. Non, mais tu vois ce que je... Seb, ne prends pas cet air. Si vous le voyez,
0: J'ai fauté.
2: Oui. Non,
0: j'ai
2: moi, fauté. Je te pardonne.
0: Je vais me rendre aux autorités.
1: Thomas. Bah, ils nous écoutent de toute façon.
0: Ouais.
1: Ils vont venir te chercher.
0: Là-bas, ils attendent en bas. Là. Ils attendent en bas. La police du tri m'attend.
1: La police de l'environnement.
0: Restez avec nous. 9h40. Voici Damien et David. On écoute The First Time sur Tapézik. Bien évidemment.

Salut tout le monde, partout en Alsace sur Top Music, restez avec nous, on est tous debout. Dans un instant, je vous expliquerai pourquoi garder vos petites pièces de 1, 2 et 5 centimes va pouvoir vous rendre. Ce sera après Britney Spears, voici Baby One More Time. Maintenant, bienvenue sur Top Music.

0: Pour vous accompagner, Jules, Aurélie et Seb encore à vos côtés jusqu'à 10h en ce jeudi matin, veille de week-end de 3 jours. Tiens, avant la suite de votre playlist Alsace, une petite technique pour devenir riche grâce, vous savez, à vos pièces de 1, 2 et 5 centimes.
1: Oui.
0: En 2025, 46 millions d'euros ont été récupérés grâce à ces petites pièces directement pour les Français. Je sais pas si vous connaissez, il y a des bornes maintenant dans les supermarchés, Coinstar, qui permettent de convertir en gros votre petite pièce de monnaie. Vous lui mettez tout dans la gueule. Vous savez, les petits bocaux de pièces de monnaie que vous avez à la maison,
1: oui,
0: qui sont pleins,
1: oui.
0: Vous les mettez dedans et ça vous sort directement un bon d'achat. Eux, ils se rémunèrent en prenant genre 5-10% de commission et vous avez un bon d'achat à dépenser directement dans le magasin. C'est-à-dire que si vous avez un stock de pièces, vous savez pas quoi faire, parce qu'en vrai, t'en fais quoi quand t'as plein de pièces de monnaie là,
1: moi, ils traînent au fond de la tirelire.
2: Mais, mais pourquoi tu le dépenses pas directement dans le magasin?
0: Parce que c'est chiant.
2: Ah bah c'est chiant. Mais donc, du coup, t'as des mecs qui te prennent une commission sur ton argent pour que tu puisses le dépenser, mais moins que ce que t'avais au départ.
0: Eh, hey, il a raison.
1: Bah, ah, bah oui, il y a une commission quand tu me dis 5-10%, je trouve ça beaucoup déjà. Donc
2: si t'as 50 centimes en pièces mais qu'ils te prennent 5 centimes, c'est-à-dire que tu peux plus dépenser que 45 centimes. Et le pouvoir d'achat là-dedans.
1: Donc le mieux, c'est tu mets ça dans ta tirelire et accessoirement tu mets à la banque à un moment donné, ou alors tu prends et tu payes directement au magasin avec. Voilà.
0: On se fait avoir. Et Seb, t'es malin. Faudrait que tu ailles à l'Elysée, toi. Toi, t'es malin.
2: J'arrête pas de le dire.
1: Mais on le met où? Au ministère du foot ou de l'économie?
2: À l'Elysée directement. Qu'est-ce que tu racontes?
1: Excuse-moi.
0: Chaque semaine, il veut faire un truc différent. La semaine dernière, il voulait James Bond, maintenant il veut être président. Le mec, c'est Martine.
2: Je me cherche un peu.
0: Restez avec tous les amis dans un instant. Miles Smith, Drive Safe pour le retour de votre playlist Alsace. Ce sera dans une seconde pour la suite dans les tous de vous.
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24: Restez avec nous, on est encore ensemble pour les 10 prochaines minutes, les amis, avec dans un instant un dernier chronosondage à vous partager. C'est le cas pour 17 millions de Français. Ce sera vous devinez quoi dans une seconde, les amis. D'ici là, votre playlist Alsace continue, on se fait plaisir. Voici le dernier Miles Smith, on écoute Drive Safe dans les Tous debout.

0: Les amis, restez avec nous. On est tous debout, il est 9h55. On va terminer l'émission dans un instant en compagnie de Taylor Swift. On va écouter The Dance et ce sera dans une petite seconde. Les amis, c'est Jules, Aurèle et Seb pour être encore à vos côtés pendant les quelques prochaines minutes avant l'arrivée de Julien pour le 10-14. Et avant ça, j'ai un dernier chronosondage à vous partager ce matin. C'est le cas pour 17 millions de Français. Mais quoi, à votre avis? Alors, 15 secondes.
1: C'est un truc, 17 millions.
2: C'est un rapport avec la maison?
0: Oui.
1: C'est les impôts?
0: Non.
2: 17 millions. C'est avec la bouffe?
0: Non.
2: L'hygiène?
0: Non.
1: Ils vivent dans un appartement?
0: Ouais. Enfin, pas dans un appartement, c'est ils vivent, mais ils vivent comment?
1: Ils vivent en couple?
0: Non, justement.
2: Seuls.
3: Ils vivent tout seuls, voilà, bonne réponse, bravo!
2: Ils vivent tout seuls, mais ça veut pas dire qu'ils sont célibataires.
0: Ah, peut-être oui, les deux marchent. Ah, ouais. En tout cas, la vie en solo s'impose comme nouveau standard démographique français. Nous sommes déjà 17 millions à vivre seuls, un effectif qui pourrait grimper jusqu'à 30 millions en 2050 selon le Centre d'observation de la société. Voilà.
2: Je peux comprendre, franchement, parfois c'est relou.
1: Le problème, c'est que ça met quand même une grosse pression sur l'immobilier. Et pourquoi les prix s'envolent? Parce qu'il y a de plus en plus de gens qui veulent emménager tout seul.
0: Oui, mais il y a des gens qui. Il y a des gens qui vivent en couple, mais qui vivent pas seuls.
2: Oui, qui sont en couple, mais qui ne vivent pas au quotidien ensemble. Voilà.
0: Même avec après des années de partage de relations. Mais ce que je peux comprendre, est-ce que vous, si vous pouviez de temps en temps avoir un petit avantage et inconvénient de la vie tout seul? Tu préfères seul ou en couple?
1: Ou mal accompagné.
0: Seul ou mal. Tu préfères vivre seul ou mal accompagné?
1: Mal accompagné, c'est génial.
2: Qu'est-ce que je dois te dire là? Tu me prends un peu comme ça là. Alors non, mais bon, la vie en couple, c'est très bien.
0: Mais
2: la vie, tranquille ou bilou, c'est aussi bien parfois d'avoir un toit, une petite, comme dirait Seb, un petit moment de respiration.
0: Ouais.
2: Voilà.
0: Parce que des fois, c'est vrai que ça fait du bien de rentrer tout seul chez soi, parce que c'est... non pas qu'on n'aime pas l'autre, mais des fois, ils se retrouvent tout seuls avec.
1: Mais en fait, c'est ça le truc, c'est qu'il y a des moments où on aime bien être seul, et puis d'autres moments où on aime bien être avec quelqu'un.
2: Voilà, c'est ça, c'est pour ça, finalement, c'est bien d'avoir son propre appart.
0: Vous savez que moi, il y a ma chérie qui bosse souvent le week-end, et quand elle travaille le week-end, j'ai l'impression d'être un labrador qui attend que son maître qui rentre à la maison.
1: Il remue la queue aussi.
0: Vous voyez mes week-ends, ils sont beaux mes week-ends. Restez avec tous les amis. Et bon, c'est pas ce week-end.
1: Et on l'embrasse.
0: Ouais, on l'embrasse.
1: On l'embrasse.
0: Ouais. Après, elle me donne des croquettes. Je suis comme un dingue. Allez, restez avec tous, 9h58, voici Taylor Swift, The Dance, on tape musique.

0: Merci d'avoir été avec nous ce matin sur Top Music, on est tous debout. Oh, c'est un bon week-end de 3 jours. Si jamais vous ne serez pas là demain entre 6h et 10h, je serai là pour vous accompagner avec les meilleurs moments de l'émission. Tu étais sûr de rattrapage de ce qui s'est passé. Oh, c'est un bon week-end de 3 jours, évidemment. Bon courage au Racing aujourd'hui. Journée très spéciale en Alsace. Oui. Demi-finale de Conference League, retour contre le Rayo Vallecano ce soir 21h à la Méno. On va vous faire vivre tout ça sur Top Music avec, à partir de 16h, on vous le rappelle, hein, Estelle et Martin qui seront en direct avec un dispositif spécial pour suivre tout ce qui se passe en centre-ville, aux abords de la Méno, vivre l'avant-match, cette pression qui est en train de monter, cette petite flip aussi parce que ça fait peur, parce que Strasbourg a rendez-vous avec l'histoire. Vont-ils gagner?
1: Mais c'est ça qui est bon, c'est là, ça, toute la journée là, ça va monter là comme ça, là, ça va être
0: Eh bien écoutez, on souhaite un très très bon jeudi. On espère qu'on se retrouvera demain avec une petite victoire. On se fait un gros bisou et dans tous les cas, si on se revoit, on se dit à lundi.
2: Allez, à lundi, bisous.
0: Allez, ciao, ciao.
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0: Et restez avec nous, c'est le début du 10-14 avec Julien qui arrive pour vous accompagner dans votre playlist Alsace. Il y a aussi Taylor Swift qui est là maintenant. Bonne journée.

0: On a quelques heures du week-end et vous écoutez Top Music. Et ouais, week-end de 3 jours. Une nouvelle fois, on va profiter en Alsace. Avec K-pop Demon Hunters, DJ Antoine et U2 à écouter après les bons plans de la région maintenant.
1: À ne pas manquer ce week-end, ce sont les courses de Strasbourg. Demain vendredi, la Roller Disco Party sera de retour aux ateliers éclairés à Strasbourg. À 15h, la Roller Disco sera pour toute la famille. Et puis à partir de 20h, changement d'ambiance. Le dance floor va s'enflammer. Rendez-vous demain de 15h à 2h du matin. Et puis on note déjà concert de Vanessa Paradis le 15 mai à 20h au Zénith de Strasbourg et concert de Laurie le 16 mai à 20h au Zénith de Strasbourg.
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1: Sur Top Music, je vais vous passer Blast & Jackson ce jeudi matin. La tendance météo pour cet après-midi et ce long week-end de 3 jours, on en parle après l'Info Alsace en 30 secondes.
2: Journée historique pour le Racing Club de Strasbourg avec la demi-finale retour de Conference League face aux Espagnols du Rayo Vallecano. Match à 21h à la Méno et c'est toute l'Alsace qui est ce jeudi derrière le Racing. Émission spéciale sur Top Music entre 16h et 21h et le match sera à suivre sur nos réseaux sociaux. Attention, si vous prenez la route pour ce long week-end de 2-3 jours, Bison Futé a classé rouge toute la France dans le sens des départs. Il n'y a pas que le Racing ce soir, il y a aussi le concert du rappeur Damso au Zénith de Strasbourg.
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2: Interservice TT recrute un assistant de direction. C'est en CDI à Ensheim. Vous devez être organisé et aimer la polyvalence. À Colmar, Satis Job Center propose une mission d'intérim pour un mécanicien automobile. C'est une opportunité pour mettre les mains dans le moteur et booster votre expérience. Batorama à Strasbourg recrute un capitaine. C'est un poste en CDI. Prenez la barre et faites découvrir la ville autrement au fil de l'eau par Batorama. Et puis le groupe Cels recrute un scieur carotteur en CDiste à Andelot, un métier précis et technique dans le secteur du bâtiment. 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
1: Beaucoup de nuages et quelques éclaircies aujourd'hui sur le Bas-Rhin et le Haut-Rhin avec 17 à 19 degrés pour les températures maxi sur Fegersheim, à Saverne également et du côté de Hors-Bourvière. La tendance pour demain, soleil avec 22 degrés, samedi soleil avec 25 degrés et retour de quelques averses pour dimanche avec 21 degrés. Allez, c'est reparti, 40 minutes de tube sur Top Music, In Excess, le classique, après Blast & Jackson.
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C'est Julien Lib avec Ota, voici Dis-moi où.

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0: sur Top Music, la suite avec Ed Sheeran. Juste avant ce long week-end de 3 jours, Shakira aussi, Waka Waka. Et pour l'instant, voici les bons plans de la région.
1: À ne pas manquer ce week-end, ce sont les courses de Strasbourg. Demain vendredi, la Roller Disco Party sera de retour aux ateliers éclairés à Strasbourg. À 15h, la Roller Disco sera pour toute la famille. Et puis à partir de 20h, changement d'ambiance. Le dance floor va s'enflammer. Rendez-vous demain de 15h à 2h du matin. Et puis on note déjà concert de Vanessa Paradis le 15 mai à 20h au Zénith de Strasbourg et concert de Laurie le 16 mai à 20h au Zénith de Strasbourg.
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0: Et vous savez quoi? J'ai un coup de cœur pour le nouveau tube de Zayn. Et on va l'écouter ensemble sur Top Music. Je vous parle aussi de la tendance météo pour ce long week-end de 3 jours en Alsace. Après l'info de la région en 30 secondes.
1: C'est le grand jour pour la demi-finale retour de Conference League. Le Racing Club de Strasbourg reçoit les Espagnols du Rayo Vallecano à 21h à la Méno. Vivez cette journée spéciale sur l'antenne de Top Music et sur tous nos réseaux sociaux. Et puis on vous rappelle que Dimitri Liénard paye sa tournée au bar le 90+4 entre 18h et 19h. 12 000 bons vont être distribués aux premiers arrivés. Un énorme coup de pouce pour le parc zoologique et botanique de Mulhouse. 260 agents de la M2A ont participé pendant toute une journée à 59 chantiers dans le parc. Une journée collaborative pour améliorer l'état général du parc en moins de 24 heures.
0: Beaucoup de nuages et quelques éclaircies aujourd'hui sur le Bas-Rhin et le Haut-Rhin avec 17 à 19 degrés pour les températures maxi sur Fegersheim, à Saverne également et du côté de Hors-Bourvières. La tendance pour demain, soleil avec 22 degrés, samedi soleil avec 25 degrés et retour de quelques averses pour dimanche avec 21 degrés.
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0: Zayn, Die For Me, David Guetta aussi avec Teddy Swims et Tons and I et Shania Twain à écouter dans votre playlist Alsace sur Top Music. Restez avec nous.
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Christophe Maé, on l'écoute avec La Lune et le showcase ce sera le 19 mai. Et juste après, il y aura Alex Warren sur Top Music.

0: restez avec nous sur Top Music, on va écouter Taylor Swift. La tendance météo sur la région, ce sera après l'info Alsace, maintenant sur Top Music.
1: Journée historique pour le Racing Club de Strasbourg avec la demi-finale retour de Conference League face aux Espagnols du Rayo Vallecano. Match à 21h à la Méno et c'est toute l'Alsace qui est ce jeudi derrière le Racing. Émission spéciale sur Top Music entre 16h et 21h et le match sera à suivre sur nos réseaux sociaux. Une femme est décédée hier à Mutzig vers 19h30. Elle aurait chuté sur le site de l'ancienne brasserie. Une enquête doit déterminer les circonstances de la chute mortelle. Attention, si vous prenez la route pour ce long week-end de 3 jours, bison futé a classé rouge toute la France dans le sens des départs. Un énorme coup de pouce pour le parc zoologique et botanique de Mulhouse. 260 agents de la M2A ont participé pendant toute une journée à 59 chantiers dans le parc. Une journée collaborative pour améliorer l'état général du parc en moins de 24 heures. Une activité impressionnante à découvrir à Ribeauvillé. Tout ce week-end aura lieu un stage de highline. Des lignes seront tendues entre les châteaux de Ribeauvillé et des sportifs pourront vous apprendre à marcher en l'air. Il n'y a pas que le Racing ce soir, il y a aussi le concert du rappeur Damso au Zénith de Strasbourg. À noter que le Parlement européen à Strasbourg ouvrira son circuit de visiteurs dès ce samedi. Vous pourrez aussi voir l'exposition consacrée à Robert Schumann. La saison des carnavals 2026 se finira ce dimanche avec le grand défilé de Bollwiller, dimanche départ à 14h30. Le musée du jouet à Colmar s'enrichit d'une nouvelle vitrine. Elle présente des jouets de l'univers de la fête foraine. Certains jouets datent du début du 19e siècle, à découvrir pendant plusieurs mois au musée du jouet de Colmar.
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0: Beaucoup de nuages et quelques éclaircies aujourd'hui sur le Bas-Rhin et le Haut-Rhin avec 17 à 19 degrés pour les températures maxi sur Fegersheim, à Saverne également et du côté de Orbourvire. La tendance pour demain, soleil avec 22 degrés, samedi soleil avec 25 degrés et retour de quelques averses pour dimanche avec 21 degrés.
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0: Et on porte le maillot du Racing pour soutenir les Strasbourgeois. Gros match tout à l'heure. Pour l'instant, la Swedish House Mafia The Weeknd et Taylor Swift.
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Maneskin, après Freya Skies en nouveauté, on adore ce tube. 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

0: C'est Julien sur Top Music. On passe ce jeudi ensemble. On a quelques heures du week-end. Ouais, week-end de 3 jours. Avec Jack Carla. Ah ah, Take On Me, le classique qu'on adore dans le prochain quart d'heure. Et Miles Smith, Niall Horan, après les bons plans de la région maintenant.
1: À ne pas manquer ce week-end, ce sont les courses de Strasbourg. Demain vendredi, la Roller Disco Party sera de retour aux ateliers éclairés à Strasbourg. À 15h, la Roller Disco sera pour toute la famille. Et puis à partir de 20h, changement d'ambiance. Le dance floor va s'enflammer. Rendez-vous demain de 15h à 2h du matin. Et puis on note déjà concert de Vanessa Paradis le 15 mai à 20h au Zénith de Strasbourg et concert de Laurie le 16 mai à 20h au Zénith de Strasbourg.
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0: Mais avec vous tous sur Top Music, on va redémarrer ensemble 40 minutes de tube avec Blaster Jax. Parlons aussi de la météo Alsace pour ce long week-end de 3 jours, juste après l'info de la région en 30 secondes.
1: 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Attention, si vous prenez la route pour ce long week-end de 2-3 jours, Bison Futé a classé rouge toute la France dans le sens des départs. Le musée du jouet à Colmar s'enrichit d'une nouvelle vitrine. Elle présente des jouets de l'univers de la fête foraine. Certains jouets datent du début du 19e siècle, à découvrir pendant plusieurs mois au musée du jouet de Colmar.
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0: Beaucoup de nuages et quelques éclaircies aujourd'hui sur le Bas-Rhin et le Haut-Rhin avec 17 à 19 degrés pour les températures maxi sur Fegersheim, à Saverne également et du côté de Orbourvire. La tendance pour demain, soleil avec 22 degrés, samedi soleil avec 25 degrés et retour de quelques averses pour dimanche avec 21 degrés.
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0: Bien sûr Top Music et je fais l'émission avec le maillot du Racing, prêt pour le match ce soir. On écoute Imagine Dragons, c'est Blaster Jax pour lancer 40 minutes de tube.
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DJ Snake sera en concert ce week-end, demain, du côté de Hong Kong. On l'écoute, DJ Snake, après Vita, ça fait mal sur Top Music.

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0: Sur Top Music, on va écouter Tame Impala qui était en concert. Et en première partie, il y avait Justice, Tame Impala avec Jenny. Adèle aussi, Easy On Me. Elle a fêté son anniversaire cette semaine, Adèle. Et Ed Sheeran, Camera. Ce sera après les bons plans de la région.
1: À ne pas manquer ce week-end, ce sont les courses de Strasbourg. Demain vendredi, la Roller Disco Party sera de retour aux ateliers éclairés à Strasbourg. À 15h, la Roller Disco sera pour toute la famille. Et puis à partir de 20h, changement d'ambiance. Le dance floor va s'enflammer. Rendez-vous demain de 15h à 2h du matin. Et puis on note déjà concert de Vanessa Paradis le 15 mai à 20h au Zénith de Strasbourg et concert de Laurie le 16 mai à 20h au Zénith de Strasbourg.
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0: Allez sur Top Music, j'ai pour vous 40 minutes de tube avec David Guetta et Jennifer Lopez pour lancer cette nouvelle session après la météo Alsace et l'info de la région en 30 secondes.
1: Journée historique pour le Racing Club de Strasbourg avec la demi-finale retour de Conference League face aux Espagnols du Rayo Vallecano. Match à 21h à la Méno et c'est toute l'Alsace qui est ce jeudi derrière le Racing. Émission spéciale sur Top Music entre 16h et 21h et le match sera à suivre sur nos réseaux sociaux. Il n'y a pas que le Racing ce soir, il y a aussi le concert du rappeur Damso au Zénith de Strasbourg. À noter que le Parlement européen à Strasbourg ouvrira son circuit de visiteurs dès ce samedi. Vous pourrez aussi voir l'exposition consacrée à Robert Schuman.
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1: Interservice TT recrute un assistant de direction. C'est en CDI à Ensheim. Vous devez être organisé et aimer la polyvalence. À Colmar, Satis Job Center propose une mission d'intérim pour un mécanicien automobile. C'est une opportunité pour mettre les mains dans le moteur et booster votre expérience. Batorama à Strasbourg recrute un capitaine. C'est un poste en CDI. Prenez la barre et faites découvrir la ville autrement au fil de l'eau par Batorama. Et puis le groupe Cels recrute un scieur-carotteur en CDiste à Andelot, un métier précis et technique dans le secteur du bâtiment. 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
0: Beaucoup de nuages et quelques éclaircies aujourd'hui sur le Bas-Rhin et le Haut-Rhin avec 17 à 19 degrés pour les températures maxi sur Fegersheim, à Saverne également et du côté de Hors-Bourvière. La tendance pour demain, soleil avec 22 degrés, samedi soleil avec 25 degrés et retour de quelques averses pour dimanche avec 21 degrés. Allez, on y retourne. Alex Warren, Nelly Furtado et David Guetta, Jennifer Lopez, Save Me Tonight pour vous tous ici sur Top Music.
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Vas-y, hein, inscrivez-vous en écoutant les meilleurs tubes d'Amiano David et Sound of Legend avant le week-end et avant le match du Racing tout à l'heure à la Méno avec Top Musique.

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1: Ouais, H-2 et puis en attendant sur Top Music, bienvenue, votre playlist Alsace avec Taylor Swift. Voici Elizabeth Taylor.
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le début du week-end. Dites-nous hein, si vous êtes concerné par vous aussi le jour férié demain le 8 mai. Vos messages sur le Insta, le Facebook de Top Music. Pendant ce temps, on écoute la suite de votre playlist Alsace avec Imagine Dragons et voici Shakira sur Top Music. 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
0: La température commence à monter à Strasbourg et partout en Alsace pour le Racing ce soir qui a perdu 1-0 lors du match aller en Espagne au Rayo Vallecano. Bon, alors on fait quoi ce soir? On se qualifie pour la finale. Finale qui sera à Leipzig, hein, je rappelle, en plus chez nos voisins allemands. Donc si on va en finale, on va être nombreux à faire le déplacement, je crois. Rendez-vous ce soir 21h pour le coup d'envoi. Et puis dès 16h pour une émission spéciale en direct de la Méno, ici sur Top Music, avec nos envoyés spéciaux en ville aussi, pour faire monter nous aussi la sauce. Ce sera tout à l'heure avec Estelle et Martin dès 16h. Et puis en attendant, on revient avec Bébé Rexha et One Republic dans votre playlist Alsace. C'est sur Top Music après l'agenda.
3: À ne pas manquer ce week-end, ce seront les courses de Strasbourg. Demain vendredi, la Roller Disco Party sera de retour aux ateliers éclairés à Strasbourg. À 15h, la Roller Disco sera pour toute la famille. Et puis à partir de 20h, changement d'ambiance, le dance floor va s'enflammer. Rendez-vous demain de 15h à 2h du matin. Et puis on note déjà concert de Vanessa Paradis le 15 mai à 20h au Zénith de Strasbourg et concert de Laurie le 16 mai à 20h au Zénith de Strasbourg.
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0: C'est la journée mondiale du rire aujourd'hui.
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0: C'est vrai.
4: Non, franchement.
0: Ils vont sampler le rire d'Aurel. Créé en 1998 en Inde par des partisans du yoga du rire. Sachez quand même, selon une étude, que 15% des rires seulement sont là pour les blagues. Sinon, la majorité des rires, c'est pour ponctuer des phrases. Ça va? C'est vraiment. C'est rires qui sont majorité.
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0: On y retourne pour 40 minutes avec votre playlist Alsace sur Top Music. Il y aura notamment Blaster Jax. La météo, le retour du soleil pour demain. Ce sera après un point sur l'info de la région en moins d'une minute.
1: Le jour J pour le Racing avec la demi-finale retour de Ligue Conférence face aux Espagnols du Rayo Vallecano à 21h à la Meno. Et dans le bonus de la rédac, dans quelques instants, vous entendrez Mike Penders, le gardien du Racing. Attention, si vous prenez la route pour ce long week-end de 3 jours, Bison Futé a classé rouge toute la France dans le sens des départs. Un énorme coup de pouce pour le parc zoologique et botanique de Mulhouse. 260 agents de la M2A ont participé pendant toute une journée à 59 chantiers dans le parc. Une journée collaborative pour améliorer l'état général du parc en moins de 24 heures.
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1: Ce soir à la Méno, le Racing joue sa demi-finale retour de Conference League face au Rayo Vallecano. Battu en Espagne 1-0, les Strasbourgeois vont devoir rattraper leur retard. Ils l'ont déjà fait contre Mayence en quart de finale et savent que l'exploit peut être renouvelé devant leur public. Pour Mike Penders, le gardien du Racing, l'équipe est prête.
3: Pour moi, il n'y a pas de différence entre la demi-finale et le début de la Conference League. Forcément, il y a quelque chose de spécial, car nous pouvons écrire l'histoire du club. Mais je pense que nous nous sommes bien préparés à l'entraînement. Mentalement, nous sommes prêts. Tactiquement, nous sommes prêts aussi, mais il faudra le montrer sur le terrain.
1: Coup d'envoi de cette demi-finale retour de Conference League à 21h à la Méno. Le match sera commenté par nos journalistes sur nos réseaux sociaux.
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0: Tiens, ce soir pour le match à la Méno, on aura 12 degrés avec un ciel plutôt dégagé. Ce sera également le cas demain pour commencer notre week-end de 3 jours avec de belles éclaircies dès le réveil. L'après-midi également, comptez entre 15 et 16 degrés le matin. Dans l'après-midi, il fera autour de 20 degrés à Niederbronn-les-Bains et Célesta 21 attendu à Strasbourg et Wittelsheim.
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0: Et pour se mettre dans l'ambiance du week-end, Blaster Jax sur Top Music pour démarrer 40 minutes avec votre playlist Alsace. Il y aura également George Ezra dans un instant.
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1: Et c'est dans une heure que ça se passe. En attendant, voici Angèle et Justice sur Top Music dans votre playlist Alsace. Bienvenue.
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1: Cette émission spéciale à partir de 16h avec Estelle et Martin et les envoyés spéciaux à la Méno, en ville à Strasbourg. On fait monter la sauce, on fait un petit peu chauffer tout le monde là avant le coup d'envoi à 21h ce soir du match, la demi-finale retour de Ligue Europa Conférence entre le Racing et le Rayo Vallecano. 1-0, c'est le score à remonter et bien sûr qu'on va le faire. Vous y croyez? Dites-nous sur les réseaux Top Music vos pronostics. 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Avant l'émission spéciale des 16h sur Top Music, la radio du Racing, Ed Sheeran et Teddy Swims aussi dans votre playlist Alsace après plein d'autres idées sorties dans la région.
2: À ne pas manquer ce week-end, ce sont les courses de Strasbourg. Demain vendredi, la Roller Disco Party sera de retour aux ateliers éclairés à Strasbourg. À 15h, la Roller Disco sera pour toute la famille et puis à partir de 20h, changement d'ambiance. Le dance floor va s'enflammer. Rendez-vous demain de 15h à 2h du matin. Et puis on note déjà concert de Vanessa Paradis le 15 mai à 20h au Zénith de Strasbourg et concert de Laurie le 16 mai à 20h au Zénith de Strasbourg.
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0: sur Top Music, on va retrouver Shakira dans votre playlist Alsace. Après la météo et l'info de la région avec la rédac, c'est maintenant et c'est en moins d'une minute.
1: C'est le jour J pour le Racing avec la demi-finale retour de Ligue Conférence face aux Espagnols du Rayo Vallecano à 21h à la Meno. Et dans le bonus de la rédac, dans quelques instants, vous entendrez Mike Penders, le gardien du Racing. Il n'y a pas que le Racing ce soir, il y a aussi le concert du rappeur Damso au Zénith de Strasbourg. À noter que le Parlement européen à Strasbourg ouvrira son circuit de visiteurs dès ce samedi. Vous pourrez aussi voir l'exposition consacrée à Robert Schumann. La saison des carnavals 2026 se finira ce dimanche avec le grand défilé de Bolvillers, dimanche départ à 14h30.
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1: Ce soir à la Méno, le Racing joue sa demi-finale retour de Conference League face au Rayo Vallecano. Battu en Espagne 1-0, les Strasbourgeois vont devoir rattraper leur retard. Ils l'ont déjà fait contre Mayence en quart de finale et savent que l'exploit peut être renouvelé devant leur public. Pour Mike Penders, le gardien du Racing, l'équipe est prête.
3: Pour moi, il n'y a pas de différence entre la demi-finale et le début de la Conference League. Forcément, il y a quelque chose de spécial, car nous pouvons écrire l'histoire du club. Mais je pense que nous nous sommes bien préparés à l'entraînement. Mentalement, nous sommes prêts. Tactiquement, nous sommes prêts aussi, mais il faudra le montrer sur le terrain.
1: Coup d'envoi de cette demi-finale retour de Conference League à 21h à la Méno. Le match sera commenté par nos journalistes sur nos réseaux sociaux.
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0: Tiens, ce soir pour le match à la Méno, on aura 12 degrés avec un ciel plutôt dégagé. Ce sera également le cas demain pour commencer notre week-end de 3 jours avec de belles éclaircies dès le réveil. L'après-midi également, comptez entre 15 et 16 degrés le matin. Dans l'après-midi, il fera autour de 20 degrés à Niederbronn-les-Bains et Célesta 21 attendu à Strasbourg et Wittelsheim.
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0: Shakira dans votre playlist Alsace, on l'écoute très vite sur Top Music avec son dernier tube. On vient également avec DJ Snake en ce jeudi après-midi, touche à rien.
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0: bon après-midi sur Top Music. On fait le point sur toute l'actu dans la région en 30 secondes avec Martin.
1: L'Organisation mondiale de la santé dénombre à 5 le nombre de porteurs d'antivirus dans le monde. Toutes ces personnes ont contracté ce virus sur ce bateau désormais en route pour les Canaries. L'OMS qui écarte pour autant le risque d'une pandémie mondiale comme celle du Covid-19. En football, journée historique pour le Racing Club de Strasbourg. Évidemment, le club alsacien qui dispute la demi-finale retour de Ligue Conférence face aux Espagnols du Rayo Vallecano. Ce soir, 1500 supporters espagnols sont déjà à Strasbourg. Ils se réunissent en ce moment même aux abords du centre commercial Rivetoile, un secteur à éviter puisqu'à partir de 18h, les Espagnols se dirigent vers la Méno, match à 21h.
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0: Il est 16h, bienvenue, salut Martin.
1: Salut Estelle.
0: On est tout de suite dans l'ambiance. Ah, bah tu vois, j'ai même pas laissé le temps de finir. Bref, on a une émission spéciale de dingue cet après-midi jusqu'à 21h. Soyez sur Top Music, on vous explique tout après Alex Warren.

0: Racing, Rayo Vallecano. La pression monte.
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2: Et oui, on vous fait vivre une émission exceptionnelle, hein, complètement dédiée à au match de ce soir. Donc, la demi-finale de Conférence League de Strasbourg.
3: T'as réussi.
2: C'est bon, réussi à le passer.
3: Exactement, Estelle, hein, c'est historique. Hein.
2: Historique.
3: Beaucoup disent que c'est le match le plus important de l'histoire du Racing.
2: Bah, Coupe d'Europe, ça n'arrive
3: jamais. Demi-finale Coupe d'Europe, c'est une première, c'est jamais arrivé, hein, tout simplement. Et donc forcément, il fallait qu'on vous fasse vivre tout ça. Donc on s'est dit, émission spéciale, on va pousser jusqu'à 21h, hein. On est comme ça.
2: Oui, bah surtout moi, ouais.
3: Surtout toi.
2: Martin, il sera pas là.
3: Ouais, moi je serai parti. Et donc du coup, on va avoir toute la rédaction mobilisée. Donc on a nos envoyés spéciaux un peu partout dans Strasbourg, avec les supporters strasbourgeois, les supporters espagnols. Et puis on va avoir des invités aussi à l'antenne, celle tout au long de l'après-midi.
2: C'est un sacré dispositif. Bon, on aura des anciens joueurs, par exemple Yassine Abdesaki. On aura qui, tiens? On
3: Cédric
2: aura David
3: Kanté.
2: Lédy, Dimitri Liénard, Cédric Kanté. Mais on aura aussi des supporters qui
3: Exactement.
2: Nous feront vivre un petit peu l'ambiance. Et franchement, tu nous as concocté, parce que c'est Martin qui a l'initiative de cette émission, tu nous as concocté une émission
3: la rédac, hein.
2: Aux petits oignons, mais Martin.
3: Oui.
2: On va vivre le Racing, mais comme si on y était, comme si on était à la place des joueurs. Non, quand même pas, mais presque. En tout cas, ça va être un beau moment. Restez bien avec nous. Mais d'abord, c'est Offenbach dans votre playlist Alsace.

On vous l'a dit, on est en émission spéciale pour la demi-finale retour de Coupe d'Europe du Racing face à Rayo Vallecano. Mais surtout, c'est pas que ça non plus aujourd'hui. On vous fait aussi gagner vos passes famille pour Sainte-Croix. Ça aussi, c'est important. Vous nous appelez dès maintenant au 03 8x8 et on joue juste après Pink dans votre playlist Alsace.

0: On va écouter Miles Smith pour la suite de votre playlist Alsace. Ça, cette semaine, on vous offre vos passes famille pour le parc de Sainte-Croix. On est par téléphone, celui qui a été le plus rapide, c'est Ludovic de Plopsheim. Salut Ludo.
1: Salut à tous.
0: Alors toi, tu veux tes passes famille pour Sainte-Croix.
1: J'aimerais bien, effectivement.
0: Mais tu sais que ça se mérite. Donc, je vais devoir te poser une petite question. Mais tu verras, c'est peut-être difficile. Enfin, je sais pas, on verra. À quelle saison on entend le mieux, quelle saison est idéale pour entendre le brame du cerf qui est celui-ci? Est-ce que c'est au printemps, en été ou en automne?
1: Allez, en automne.
0: Tu es sûr? C'est ton dernier mot? Non, mais oui, allez, on ne veut pas durer le suspense plus longtemps. Bravo, c'est pour toi. Effectivement, c'est en automne que c'est le mieux. C'est là que tu as plus de chances d'entendre le brame du cerf, en automne. Tu gagnes tes 4 entrées pour le magnifique parc de Sainte-Croix. Rod, t'y étais déjà?
1: Non, pas du tout. Ça va être une première avec les enfants, du coup.
0: Voilà. Eh ben, génial. Et en plus, tout le mois de mai, il y a des naissances. Donc, tu y as plein de bébés. C'est hyper intéressant. Et puis, il y a un stand de maquillage pour les enfants aussi. Donc, tu y vas avec 2 enfants?
1: Avec 2 enfants, c'est ça et madame, du coup.
0: Eh bah parfait, vous allez passer une belle journée en famille, c'est pour toi. On en fait gagner encore avant 19h, donc restez bien à l'écoute sur Top Music. On revient aussi avec le trafic dans moins de 5 minutes.
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7: Il faut éviter le secteur de Rivetol à Strasbourg en ce moment puisqu'il y a un important dispositif policier en raison du match de ce soir et de la présence des supporters espagnols. Partout ailleurs, pour l'instant, ça se passe plutôt bien à Strasbourg et en Alsace.
8: Bah justement, on est en émission spéciale pour ce fameux match. On va retrouver Vivien qui est notre envoyé spécial auprès des supporters espagnols. Et il est justement à Rivetol. On va le retrouver dans moins de 5 minutes pour prendre un petit peu la température de tout ça. Mais d'abord, voici Damiano David dans votre playlist Alsace et tout de suite, c'est Miles Smith. Bon après-midi.

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3: Et l'émission spéciale pour cette demi-finale de Coupe d'Europe se poursuit. Et Estelle, on va prendre la direction de Rive-Étoile à Strasbourg, puisque c'est là-bas que se rassemblent depuis le début d'après-midi les supporters espagnols. Sur place, on va retrouver notre reporter Vivien. Décris-nous un petit peu l'ambiance sur place.
4: Oui Martin, je suis juste devant le centre commercial Rive-Étoile où commencent tranquillement à affluer de nombreux supporters du Rayo Vallecano. Pour le moment, il serait à peu près 200, mais selon le club espagnol, il serait plus de 1000 à avoir fait le déplacement ce soir depuis Madrid pour garnir le parquage du Racing Club de Strasbourg. J'ai eu l'occasion de discuter avec certains d'entre eux qui me racontaient avoir fait plus de 5 heures de queue pour avoir leur ticket. Ils ont pris l'avion depuis Madrid ce matin très tôt. À 5h du coup d'envoi, les supporters du Rayo donnent déjà de la voix. Sur place, on peut voir des maillots, des écharpes. Mais on peut aussi voir un énorme dispositif policier qui s'étend de la cathédrale jusqu'ici au Rive-Étoile en passant par le quai des Bateliers. Pour rappel, l'UEFA a classé ce match à haut risque et a déployé un énorme dispositif.
3: La liaison est un peu mauvaise. Hein,
0: alors, non, mais c'est surtout qu'on croirait que c'est une IA, mais c'est un vrai mec qui vous parle. Là, hein. Et on a vraiment Vivien. C'est juste qu'on a un petit bug, je pense.
3: On a un petit bug. Mais l'ambiance pour l'instant est bon enfant, hein, Vivien. C'est plutôt cool.
4: Oui,
3: quoi.
4: Oui. Les supporters commencent tranquillement à manger, à chanter, à donner de la voix. Et puis, ils sont à peu près 200 devant le Rive-Étoile actuellement.
0: Bon bah merci beaucoup Vivien, on va essayer de régler ce petit souci qui nous empêche quand même de savourer et de profiter pleinement de ce que tu es en train de nous raconter. Mais on a compris que l'ambiance est bonne pour le moment. Merci Vivien, on te retrouve un petit peu plus tard. On enchaîne tout de suite avec la météo pour demain et tout de suite c'est les infos en 30 secondes avec Martin.
3: C'est donc une journée historique pour le Racing Club de Strasbourg, le club alsacien qui dispute la demi-finale retour de Conference League face aux Espagnols du Rayo Vallecano. Ce soir, rencontre à 21h à la Méno. On le disait à l'instant, les supporters espagnols sont actuellement réunis au centre commercial Rive-Étoile. Ils entameront une marche pour se diriger vers le stade de la Méno à partir de 18h. Et pour l'occasion, ce soir, l'ensemble des bâtiments administratifs de la ville de Strasbourg seront illuminés en bleu. Plusieurs soirées sont organisées dans les bars et restaurants strasbourgeois, mais aussi dans des communes de l'Eurométropole de Strasbourg. Strasbourg-Vallecano, c'est à 21h.
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0: Une très belle journée demain pour le jour férié, ça va être hyper agréable avec pas mal de soleil dans l'Eurométropole et jusqu'à 21 degrés l'après-midi à Reichstätt, Ilkirch, Grafenstaden et Place des Halles à Strasbourg.
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0: On va écouter Taylor Swift pour la suite de votre playlist Alsace et on revient avec le trafic dans moins de 4 minutes. Bougez pas.
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3: Ça roule mal actuellement en route de Schirmeck à Strasbourg où vous perdez 10 minutes et puis c'est saturé dans le secteur de Rivetoile à Strasbourg. Important dispositif policier sur place en présence des supporters espagnols. Évitez le secteur.
0: Ça va être compliqué hein, autour de Strasbourg avec ce match énorme de ce soir à la Méno. D'ailleurs, on va retrouver Louis, notre envoyé spécial qui est à la boutique du Racing. C'est bien ça, Martin?
3: Alors, il s'est déplacé.
0: Ah,
3: il est actuellement à Grand-Rue.
0: À Grand-Rue. Eh bien, on va voir comment est l'ambiance à Grand-Rue dans les rues de Strasbourg. Mais d'abord, c'est Taylor Swift dans votre playlist Alsace. Comment est l'ambiance à Grand-Rue dans les rues de Strasbourg? Mais d'abord, c'est Taylor Swift dans votre playlist Alsace.

0: Et franchement, chez nous en studio, la pression monte aussi. Hein. Martin, on est tout...
1: On est chaud là pour ce soir. Attends, tu
0: rigoles. On est chaud et je sais pas, en excitation totale. Et d'ailleurs, on n'est pas tout seul parce qu'avec nous, il y a Louis. Hey, écoutez déjà l'ambiance. On entend bien. Salut Louis. Vrai.
2: Salut, salut.
0: Alors, t'es où? Dis-nous tout. Ouais. Comment ça se passe? T'es avec qui?
2: Bah là, on est en centre-ville avec la procession du Rayo. Il y a plusieurs centaines de fans qui sont ici. C'est la bonne humeur, le cortège est entouré par les forces de l'ordre et puis bah, ils se déplacent vers le stade de la Méno.
1: Donc là tu es du côté de Grand Rue, ils vont se déplacer, tu disais, vers la Méno. Est-ce que tu as croisé un peu des supporters strasbourgeois ou pour l'instant les Strasbourgeois ils sont chez eux, ils attendent de sortir un peu?
2: Pour l'instant je pense qu'on les verra dans le stade ce soir, Martin.
1: Personne dans les rues, là c'est les Espagnols, ils ont investi Strasbourg. Ah bah, il faut se réveiller les Strasbourgeois là.
0: Non mais attends, il est tôt pour les Strasbourgeois, ils travaillent encore, c'est en sortant du boulot, direct ils vont aller au stade. T'inquiète pas, ça va arriver. Par contre l'ambiance j'adore là.
1: Ah, c'est génial.
0: Là on se croirait déjà au stade. Hein. C'est génial. Merci beaucoup Louis de nous faire vivre tout ça. Et d'ailleurs tu n'es pas le seul hein, Louis, à nous faire vivre ça. On a pas mal d'envoyés spéciaux tout au long de l'après-midi, tout au long de la soirée. On est avec vous jusqu'à 21h pour cette soirée exceptionnelle de demi-finale de Conference League du Racing à la Méno. C'est exceptionnel, on n'a jamais eu de match comme ça et on va le vivre ensemble. Voici Tame Impala dans votre playlist Alsace avec Jenny. Il est génial ce titre et il met aussi l'ambiance. C'est Dracula qu'on écoute tout de suite. Bonne soirée sur Top Musique.

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2: L'Organisation mondiale de la santé dénombre à 5 le nombre de porteurs d'antivirus dans le monde. Toutes ces personnes ont contracté cette maladie sur ce bateau, désormais en route pour les Canaries. L'OMS qui écarte pour autant le risque d'une pandémie mondiale comme celle du Covid-19. En football, gros soir prévu ce soir à la Meno. Le Racing joue sa demi-finale retour de Conference League face au Rayo Vallecano. Battu 1-0 à l'aller, les Strasbourgeois vont devoir rattraper leur retard. Ils l'ont déjà fait face à Mayence en quart de finale et savent que l'exploit peut être renouvelé face à leur public. Pour Mike Penders, le gardien du Racing, l'équipe est prête.
3: Pour moi, il n'y a pas de différence entre la demi-finale et le début de la Conference League. Forcément, il y a quelque chose de spécial, car nous pouvons écrire l'histoire du club. Mais je pense que nous nous sommes bien préparés à l'entraînement. Mentalement, nous sommes prêts. Tactiquement, nous sommes prêts aussi, mais il faudra le montrer sur le terrain.
2: Coup d'envoi de cette demi-finale retour de Conference League à 21h. Pour la première fois, Top Music vous propose un live pour ce match sur Facebook, commenté en direct depuis la Méno par nos journalistes. Et puis l'avant-match à suivre toujours sur nos réseaux sociaux avec l'ensemble de nos reporters mobilisés. Et puis notre émission spéciale qui se poursuit avec Estelle dans un instant. L'ensemble de nos invités, des anciens joueurs, des supporters. On vous fait vivre l'avant-match jusqu'à 21h en direct sur Top Music.
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1: Et on le disait, émission spéciale avec un invité de marque. Dans moins de 5 minutes, on sera avec Cédric Canté sur Top Music.
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2: Et par téléphone, on a la chance d'avoir pas n'importe qui. On a un ancien joueur, un ancien défenseur central du Racing. C'est Cédric Canté. Salut Cédric.
3: Salut à tous.
2: Alors Cédric, toi t'as déjà eu la chance avec le Racing de jouer l'Europe. Comment on se sent? Tu penses qu'ils sont comment les joueurs avant ce gros match de ce soir?
3: Bah, je pense qu'il y a quand même une petite pression, parce que c'est vrai qu'on loue souvent leur insouciance dans les moments importants. Mais une demi-finale retour, on a eu l'exemple hier avec un gros match de Ligue des Champions. Autant l'aller, tout le monde s'est un petit peu lâché, il y a eu des buts, etc. Bon, c'était pas forcément le cas du côté du Rayo Vallecano, mais le retour, c'est déjà un peu plus tendu. Donc il va falloir être intelligent, être mature dans le comportement et mettre un peu les mêmes ingrédients qu'on avait vu face à Mayence au retour.
4: C'est vrai qu'on est à 4h là du coup d'envoi du match. Quand il y a un gros match avec un gros enjeu comme celui de ce soir, comment on fait pour occuper le temps avant l'arrivée au stade? Comment on fait pour se déstresser quand on est des joueurs pros?
3: Bah, il faut surtout pas jouer le match avant. Enfin voilà, il faut essayer d'évacuer. Alors les jeunes joueurs, bon, c'est souvent les écrans quand même pour penser à autre chose. En fait, pas mal de coups de fil aussi avec les proches, parce que c'est une demi-finale européenne, donc il y a tout le monde qui les observe. On a pas mal de Sud-Américains aussi très suivis au pays, donc il y a forcément beaucoup de coups de fil. Il y a beaucoup de sollicitations aussi, hein, parce que quand on joue des demi-finales européennes ou même d'autres matchs, et ben entre les amis qui veulent des places, c'est souvent des choses qu'on gère au dernier moment. Donc parfois on perd un peu d'influx nerveux là-dessus. Donc ce qu'il faut, c'est de pas essayer d'acheter des places jusqu'à 2 heures avant le match, ce qui m'est déjà arrivé.
4: Ça sent le vécu.
3: Il faut essayer de penser à autre chose, tout en étant concentré. C'est beaucoup de repos, hein, parce qu'on Racing joue énormément de matchs avec un effectif qui est pas forcément pléthorique. Donc c'est les derniers sprints, les dernières petites discussions, parfois avec des joueurs avec lesquels on est proche sur le terrain, parce que c'est beaucoup des associations aussi pour que ça fonctionne bien, mais un peu à la cool. Et puis l'arrivée au stade, oh, c'est sûr, hein, si en plus à la Méno c'est comme face à Mayence et qu'ils sentent le bruit et la fleur, là ils peuvent plus faire semblant.
2: Et Cédric, toi t'es très attaché à Strasbourg, t'as été vainqueur de la Coupe de France en 2001, Coupe de la Ligue en 2005, est-ce que tu seras au stade ce soir à la Méno?
3: Oui, bien sûr, je suis rentré tout à l'heure, j'étais à Munich, j'avais la chance d'être à Munich hier soir. Mais je suis rentré en voiture tout à l'heure et je vais aller au stade relativement tôt, puisqu'il paraît que
2: Dimitri paye sa tournée.
3: Il y a des bières gratuites au 90+4.
2: C'est ça.
3: Bon, on va y aller.
2: On va fêter ça.
3: Il faut profiter de l'ambiance.
2: Mais oui, évidemment.
3: Il faut se balader, il faut parler avec les gens. Enfin, c'est un moment de fête incroyable.
2: Eh ben, merci beaucoup en tout cas, Cédric Canté, d'avoir pris le temps de passer avec nous à l'antenne et d'avoir pris ce temps pour nous expliquer un peu tout ça, comment on est dans la tête d'un joueur quelques heures avant un match aussi important. Sur Top Music, on écoute Freya Sky pour la suite de votre playlist Alsace. 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

0: Vous êtes bien sur Top Music, émission spéciale pour le Racing, pour le grand match de ce soir, mais surtout on vous offre quand même encore, c'est la toute dernière fois, vos passes famille pour le parc de Sainte-Croix. Donc appelez-moi tout de suite au 03 8x8. On va écouter Bruno Mars pour la suite de votre playlist Alsace. Et puis donc, je décroche le téléphone en direct. Attention, attention, attention, qui a-t-on à l'appareil?
1: Allô?
0: Allô, allô? Si j'allume pas. Allô, qui est à l'appareil?
1: C'est Corinne.
0: Corinne, Corinne, tu habites où? Eh bien, Corinne de Bosselshausen, tu as été donc la plus rapide à nous appeler pour gagner ton passe famille pour le parc de Sainte-Croix. Il faut que tu répondes à cette question. Écoute bien. Quel animal à grande corne peut-on y observer? Est-ce que c'est le cerf, le bouquetin ou le dauphin? Attention, hein. Alors, le dauphin, bon, voilà.
1: Ouais, non, peut-être pas. Quand je suis fan des dauphins, mais quand même pas.
0: Je dirais
1: le cerf.
0: Ah, t'es sûre?
1: Ouais.
0: Bon, tu sais quoi, on va dire bonne réponse. J'attendais le bouquetin, mais je pense qu'à mon avis, il y a des cerfs aussi, effectivement. Au parc de Sainte-Croix, bravo, tu gagnes 4 entrées pour le magnifique parc. Tu y étais déjà?
1: Non, jamais.
0: Tu étais déjà au parc, Corinne?
2: Non, jamais, elle te disait.
0: Jamais, Corinne. Ok, je t'entends très
1: non,
0: mal.
1: Jamais.
0: Mais bon, c'est pas grave. Eh ben, c'est encore mieux. Tu vas pouvoir le découvrir. Tu verras, c'est vraiment magnifique. 4 entrées pour toi pour le parc de Sainte-Croix. Et sur Top Music, on vient avec Le Trafic et Bruno Mars.
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30: Ça commence à être très compliqué à Strasbourg. Alors, vous perdez déjà une quinzaine de minutes avenue de l'Europe à Schiltigheim, 12 minutes avenue des Vosges à Strasbourg, 15 minutes route de Schirmeck, 10 minutes avenue d'Aran. C'est une vraie catastrophe hein, sur les routes. Sans compter le secteur de l'Étoile complètement bouchonné. En clair, privilégiez les transports en commun, déplacez-vous en vélo ou à pied, notamment si vous devez aller au match ce soir, puisque ça va être de plus en plus compliqué à Strasbourg.
0: Et d'ailleurs, on aura un super invité là dans moins de 3 minutes. On aura la chance d'avoir Jérémy Grimm par téléphone. En attendant, c'est Bruno Mars sur Top Musique.

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2: Et on est nous en direct avec un grand ancien joueur de la Méno aussi, c'est Jérémy Grimm. Salut Jérém.
3: Salut l'équipe.
2: Et on est trop content de t'avoir avec nous par téléphone là cet après-midi avant ce match incroyable. Comment tu te sens déjà?
3: C'est gentil, merci. Je suis aussi content d'être parmi vous aujourd'hui. Je suis sur la route justement, direction la Méno. J'ai hâte.
2: Et toi, justement, là, pourquoi tu vas aussitôt à la Méno? Parce que tu fais partie de cette énorme opération, la tournée de Dim. Alors, tu peux nous en parler deux mots, là?
3: Je suis sur la route, il y a un petit problème de réseau.
2: Ah, je disais, tu fais partie de la tournée de Dim. Est-ce que tu peux nous en parler? Tu vas servir les bières, c'est quoi cette histoire, là?
3: Ouais, c'est ça. Bah, Dimitri, il a fait une super annonce le tour précédent. Il voulait rassembler tout le monde et ça a marché. Donc, il tient parole. Donc, ce soir, de 18h à 19h, les supporters pourront venir au bar 90+4 pour passer un petit moment tous ensemble. Donc, en tout cas, j'espère être à temps. Je suis sur la route.
2: Ouais, c'est génial.
3: Il n'y a pas de bouchons. Il y a un peu de circulation, mais on a hâte d'y être. Il y a ma fille qui est aussi avec. On se déplace en famille. On se réjouit, en tout cas.
2: Ah ben génial, et toi tu vas servir les bières quoi. Franchement c'est fou de se faire servir une bière par Jérémy Grimm.
4: Tu gères la tireuse Jérémy, ça va?
3: Bien sûr. En fait, ça en maîtrise, hein,
2: En fait quand on dit la pression monte, on parle de cette pression là.
4: La pression,
2: en fait.
4: La bière évidemment. Jérémy, on va parler un peu du match de ce soir. Qu'est-ce que ça représente pour toi qui a connu les années galères avec le Racing, avec le National notamment, puis la montée en Ligue 2, en Ligue 1, qu'est-ce que ça représente de voir cette équipe qui joue une demi-finale de Coupe d'Europe ce soir?
3: Ouais, c'est un moment historique pour le club. Je vois tout ce parcours qui a été effectué. Ça prouve bien que le club est exceptionnel tout simplement et que la direction travaille dans la perfection. Moi, en tout cas, je vois le club grandir. C'est un énorme plaisir. Positivons, soutenons ce soir. J'espère qu'on pourra tous se réunir en finale pour faire la fête.
2: On l'espère aussi. En tout cas, Jérémy, merci beaucoup d'avoir été avec nous. Une dernière chose avant de te laisser partir, ouais. T'as peut-être un petit prono pour nous?
3: Un prono, moi je vois une belle petite victoire, hein, parce que j'ai vu le match aller.
2: Ouais.
3: C'était très faible pour ma part, donc je pense avec la Méno en folie, on va allumer tout ça ce soir. Je vois bien un 3-0 pour qu'on puisse chanter 1 et 2 et 3-0.
2: Allez, un 3-0, c'est Jérémy Grimm qui l'a dit. Tu sais quoi, on va le noter. Et si jamais c'est le cas, on te rappelle lundi.
4: On rappelle, c'est nous qui payons la pression.
2: Ouais. Ça marche. En tout cas, merci beaucoup. Bon match.
5: Et profite. Le 3-0, ça me rappelle ta victoire au Babyfoot. Hein.
2: Ah voilà, merci, elle s'en souvient.
4: Il y a eu un sombre Babyfoot entre Estelle et Jérémy Grimm.
2: Il y a eu un sombre Babyfoot que j'ai évidemment remporté haut la main 3-0. Et il s'en remet pas, Jérémy, c'est pour ça, ça l'a traumatisé ce score. Merci en tout cas à tous les deux d'avoir été avec nous à l'antenne et bon match.
3: Il y a ma fille Oriane qui voulait transmettre aussi un petit message.
2: Allez, on t'écoute.
5: Allez,
2: supporters,
5: mettez les
2: fins
5: à la
2: mêle. Allez, trop chou. Vous êtes trop mignons tous les trois en famille. Génial, la famille Grimm au top du top. Je suis sûre que vous allez kiffer le morceau que je vous passe tout de suite. Vous allez monter le son même. C'est les Bass Street Boys dans votre playlist Alsace. Yeah,

0: Il fait du bien ce titre, franchement ça fait plaisir. On fait le point sur la météo pour dans la région demain pour ce jour férié. Elle sera belle, mais d'abord c'est l'actu en 30 secondes, Martin.
1: Une enquête est ouverte après la mort d'une femme à Mutzig hier après une chute dans la friche de l'ancienne brasserie. Elle se trouvait dans le silo de l'ancienne malterie pour une raison inconnue. L'enquête devra déterminer comment la chute mortelle s'est produite. Journée historique pour le Racing Club de Strasbourg. On vous le rappelle, le club alsacien qui dispute la demi-finale retour de Conference League face aux Espagnols du Rayo Vallecano. Match à 21h. Rencontre à suivre en direct sur le live Facebook de Top Music, commenté depuis la méno par nos journalistes. Et puis 1500 supporters espagnols sont attendus à Strasbourg. L'émission spéciale se poursuit sur Top Music.
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0: Une très belle journée demain pour le jour férié, ça va être hyper agréable avec pas mal de soleil dans l'Eurométropole et jusqu'à 21 degrés l'après-midi à Reichstätt, Ilkirch, Grafenstaden et Place des Halles à Strasbourg.
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0: On va écouter Zayn pour la suite de votre playlist Alsace. On revient aussi avec le trafic dans moins de 5 minutes, bougez pas.
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1: Ça commence à s'animer, hein, sans doute en raison du match de ce soir. C'est bien compliqué à Strasbourg. Vous perdez 20 minutes route de Schirmeck. C'est bouché avenue des Vosges à Strasbourg. C'est très compliqué avenue de la Tumeneau dans le secteur de l'Étoile. Et puis du côté de Schiltigheim, c'est pas mieux. Vous perdez 25 minutes avenue de l'Europe. Partout ailleurs en Alsace, ça se passe bien.
0: On va jouer au duel des champions, mais c'est un duel des champions totalement spécial Racing. Bon, désolé, on voulait un homme et une femme, mais on aura deux messieurs au téléphone. Hein. Oui, le Racing, c'est peut-être quand même un truc... Ah, j'ose pas le dire. Non, je le dis pas. Bon, voici Zayn dans votre playlist Alsace sur Top Music en attendant.

0: Bonne soirée sur Top Music.
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0: Et le duel des champions aujourd'hui est un duel des champions spécial Racing à cause du match de ce soir à la, ou grâce au match oui, ce soir à grâce. La Méno. Du coup, il y a deux personnes qui normalement sont archi calées hein, sur le Racing. On a déjà Jérémy de Gundolsheim par téléphone. Salut Jérémy.
2: Salut Estelle.
0: J'avais envie de te mettre à Gundershofen, désolé.
2: C'est pas pareil.
0: Gundolsheim. Et on a Christophe de Kingersheim. Salut Christophe.

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1: Salut Stel.
0: Alors, on va commencer avec Jérémy. 20 secondes pour répondre à un maximum de questions. Je rappelle, ce sont des questions spéciales Racing Club de Strasbourg. Et c'est parti.
2: Quelle est la couleur principale du maillot du Racing ?
1: Le bleu.
2: En quelle année le Racing a été champion de France ?
1: 79.
2: Combien de fois le Racing a gagné la Coupe de la Ligue ?
1: 2 fois.
2: Comment s'appelle la mascotte du Racing ?
1: Storky.
2: Quel ancien joueur du Racing Club de Strasbourg est devenu entraîneur d'Arsenal ?
1: Arsène Wenger.
2: Ça fait 4 points.
0: Il y a eu une faute ?
2: Il y a eu 3 Coupes de la Ligue.
0: Ah, je croyais 2 aussi, moi. Ah ouais, 3 Coupes de la Ligue.
2: 3 Coupes de la Ligue.
0: Ok, bon, bah alors, si Martin le dit. Jérémy, 4 points. Christophe, c'est ce que tu vas devoir battre en 20 secondes également. C'est parti.
2: Comment s'appelle le stade du Racing ?
1: Le stade de la Méno.
2: Quel est l'actuel président du Racing Club de Strasbourg ?
1: Keller.
2: Qui a entraîné le Racing et le FCMS ?
1: Yvon Pouliken.
2: Quel ex-joueur va distribuer des bières à la Méno ce soir ?
1: Dimitri Lemnière.
2: Quel club allemand a été éliminé par le Racing en quart de finale de Conference League ?
1: Mayence.
2: Ça fait 4.
0: Ça fait 4 aussi ?
2: 4 à 4, c'était Frédéric Antonetti.
0: Ah ! Bah dis donc !
1: Yvon Pouliken a aussi entraîné le Racing et MF.
2: C'est vrai. C'est vrai,
0: bon,
2: c'est
0: alors,
2: vrai, c'est vrai, il a raison.
0: Donc ça fait 5.
2: Ça fait 5.
0: Donc on a...
2: C'est une bonne réponse aussi. Tu as raison.
0: J'aime bien.
2: Tu as raison, t'as bien fait de contester. C'était dans le temps additionnel, bien joué.
0: Ouais, c'est vrai.
1: Merci.
0: Bon, bah bravo, donc c'est Christophe qui remporte. Et alors Jérémy, c'est vrai, les 3 Coupes de la Ligue, pour clarifier le tout, c'était en 97, 2005 et 2019.
2: C'est ça.
0: Donc, effectivement,
2: bien joué, Christophe.
0: Notre gagnant, c'est Christophe. Et bah Christophe, tu as le choix, soit tu repars avec tes 100 euros, ou alors tu continues pour un vrai duel des champions. Enfin, quand je dis vrai, c'est-à-dire pas que sur le Racing, avec des questions globales, lundi. Qu'est-ce que tu choisis ?
1: Lundi, je ne suis pas disponible, mais ça aurait été avec plaisir. Donc du coup, je vais garder les 100 euros.
0: Tu repars avec les 100 euros. Eh bien, super, c'est un one shot et c'est gagné. En tout cas, tous les deux, je pense que vous allez voir le match ce soir.
1: Oui. Et non, pas de billet.
0: Ouais, mais tu vas quand même le voir. Tu vas le regarder à la télé.
1: Oui.
2: Et tu sais, il y a le live Facebook de Top Music. Hein.
0: Ouais.
2: Tu peux regarder le match aussi là-bas. Hein.
1: C'est bon, j'y serai.
0: Ah, super. Bon, bah voilà. Donc attends, Jérémy, c'est toi qui n'as pas eu de billet ?
1: Oui, c'est ça, oui.
0: Donc Jérémy, non seulement il a perdu le duel des
2: champions. Vas-y, lui plombe pas le moral, pauvre.
0: Non, mais c'est horrible.
2: Mais arrête, Jérémy, il va se remettre avec la victoire du Racing ce soir.
0: Soit t'as tout, soit t'as rien. Non, mais c'est injuste. Bon, non, mais je rigole. En plus, il n'y a rien de drôle, mais c'est. Je sais pas.
2: Bah oui, il n'y a rien de drôle, le pauvre.
0: Non, mais ça va, Jérémy. T'es pas non plus en mode triste. Ça va, Jérémy, non ?
1: Non, ça va.
0: Mais oui, attends. C'est bon enfant, voyons. Bon, allez, bon match à tous les deux, en tout cas, que ce soit au stade, à la télé ou au live Facebook par Top Music. On va le regarder et on va gagner. Voici Miley Cyrus sur Top Music.

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2: L'Organisation mondiale de la santé dénombre à 5 le nombre de porteurs d'antivirus dans le monde. Toutes ces personnes ont contracté ce virus sur ce bateau, désormais en route pour les Canaries. L'OMS qui écarte pour autant le risque d'une pandémie mondiale comme celle du Covid-19. Une enquête ouverte après le décès d'une jeune femme à Mutzig hier sur le site d'une ancienne friche de l'ancienne brasserie. Elle se trouvait pour une raison inconnue dans le silo de l'ancienne malterie. En football, le Racing Club de Strasbourg dispute la demi-finale retour de Conference League. Ce soir à la Meno face au Rayo Vallecano, les Strasbourgeois battus 1-0 sur la pelouse des Espagnols au match aller. Ils vont donc devoir rattraper leur retard. Écoutez Mike Penders, le gardien du Racing, plus déterminé que jamais.
3: Forcément, nous voulons prendre notre revanche. C'est une très grande compétition et je pense que toute l'équipe est prête pour le match. Quand nous avons perdu là-bas, on entendait tout le stade célébrer avec leurs joueurs depuis notre vestiaire. C'est un sentiment particulier, difficile à décrire. Mais si on garde cette mentalité revancharde sur le terrain, nous aurons notre revanche.
2: Coup d'envoi de cette demi-finale, retour de Conference League à 21h, rencontre à suivre en live sur le Facebook de Top Music avec les commentaires de nos journalistes depuis la Meno. Et puis l'avant-match à suivre sur nos réseaux sociaux en ce moment même, nos reporters mobilisés partout dans Strasbourg et notre émission spéciale qui se poursuit jusqu'à 21h avec Estelle.
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1: Et on va retrouver Louis qui va nous faire le point sur les supporters du Racing. Et oui, enfin, on va les entendre. Ce sera après Sound of Legend.
4: Allez Racing.

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2: Et on est en direct à Strasbourg, dans les rues de Strasbourg, avec Louis. Louis, tu es au niveau du Dubliners, avec des supporters du Racing, c'est bien ça ?
3: Ouais, Estelle, on commence à voir quelques maillots du Racing, clairsemer les bars. L'ambiance, on sent qu'elle est spéciale ce soir, la tension, elle monte petit à petit. Pour l'instant, peu de supporters dans les bars, mais on sent que ça se dirige vers la Méno et il faudra attendre encore un peu pour voir les bars remplis. Mais en tout cas, les gens ce soir, ils sont là pour un objectif, c'est pour regarder le match.
4: Il y aura évidemment, tu le disais Louis, des supporters du Racing qui vont se diriger vers la Méno, puis il y a tous ceux qui vont regarder le match à la télé. Est-ce que tu as vu un petit peu en passant dans les rues que ça se préparait dans les bars, dans les restos, qu'il y a des soirées organisées dans Strasbourg ?
3: Ouais, là ça commence à faire des grandes tables de 10 ou 12, ça commence à préparer la soirée ici, ouais.
2: Il y a des maillots un peu ? Il y en a qui ont mis le maillot ?
3: On en voit quelques-uns, on a des tables avec que des maillots bleus, donc ça fait plaisir à voir ce soir.
2: C'est ça qu'on veut !
4: On veut de la tarte flambée,
2: attends,
4: on veut de la bière.
2: Regarde, même nous on fait de la radio, personne ne nous voit et on a chacun notre maillot, Martin et moi.
4: Et alors on va dire aux supporters strasbourgeois qui ne peuvent pas aller à la rencontre ce soir, qu'avant ça ils peuvent quand même aller voir les joueurs du Racing Club de Strasbourg à la sortie de leur bus. Ça va se passer aux abords de la Méno, ce sera à 19h30.
2: Eh oui, bah tu y seras peut-être Louis, non ? Peut-être pas toi,
3: mais... Ce sera Nathan.
2: Allez, on aura un autre envoyé spécial qui sera. En tout cas, on vous fait vivre cette après-midi, soirée exceptionnelle jusqu'à 21h sur Top Music. En attendant, dans votre playlist Elsa, c'est Teddy Swims.

0: On va écouter Alex Warren pour la suite de votre playlist Alsace. Fever Dream, le rêve de fièvre, un peu comme ce qu'on va vivre ce soir, j'espère.
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0: Et on est par téléphone avec un fervent supporter du Racing. On est avec Yann de Schnersheim. Salut Yann.
3: Salut Estelle, salut Martin.
0: Alors toi Yann, tu es tout simplement un supporter qui va au stade et là en ce moment même t'es dans ta petite voiture en train d'y aller, c'est bien ça?
3: Ah, c'est exactement ça, je suis avec ma famille, mon père, mon frère et ma belle-sœur, on est en direction du stade. Pleine débouchée comme tout le monde, j'ai l'impression.
4: Pleine débouchée, ça bouchonne. C'est ça?
0: Pleine, c'est bouchée.
4: Oh, exceptionnel.
0: Bon, Yann, alors dis-nous comment tu te sens, comment tu es, est-ce que tu es excité, est-ce que tu as hâte, est-ce que tu sens une victoire, on veut tout savoir.
3: Ah, ça fait quelques jours déjà, on n'attend plus que ce soir pour vivre des émotions comme la semaine dernière où il y a contre Mayence, c'était exceptionnel. On veut vivre la même chose ce soir, avoir plein d'émotions et repartir avec une victoire, bien sûr.
4: Tu disais que tu étais venu en famille. Est-ce que autour de toi, là, dans la voiture, par exemple, il y a des gens qui ne sont pas forcément fans du Racing habituellement, mais qui se sont dit, là, ce soir, il se passe quelque chose, il faut absolument qu'on aille à la Méno?
3: Ouais, un petit peu ma belle-sœur qui nous suit parce qu'on est des supporters.
0: Bah oui, mais c'est bien, c'est justement dans ce genre de grands matchs comme ça que la plupart des gens se rassemblent, même ceux qui, habituellement, le Racing, c'est un peu moins leur truc. Là, ce soir, ça va être énorme. T'as un prono, toi, pour ce soir, Yann?
3: Bah, déjà, tant qu'on est qualifié pour la finale, c'est le plus important, mais
0: c'est sûr.
3: Je vois bien 3-1.
0: 3-1. Eh, dis donc, ça fait deux fois qu'on nous donne 3 pour le Racing.
4: Et dis-moi, Yann, le fait que vous soyez déjà en voiture, là, c'est pour aller profiter de l'opération de Dimitri Lénard qui offre les bières au stade, c'est ça?
3: On va essayer de faire partie des heureux chanceux qui auront une bière de Dim Dim.
0: Des 12 000?
3: Non, on a nos habitudes autour du stade. Autour de la pizzeria, la bière, pour ceux qui connaissent.
0: Ah oui, et il y a la pizzeria, mais il y a des excellentes tartes flambées à la maison.
4: Tartes flambées, tout. Bon, vous avez tout le kit, le maillot, les écharpes. Vous êtes prêts, vous êtes chaud pour ce soir?
3: On est tous en bleu, on a tous notre écharpe. Et on a
5: allez,
3: pas...
0: ouais, voilà. C'est allez, c'est vous avez le maillot, c'est bon. Vous mettez quoi comme playlist? Ah, ça m'intéresse, ça. Vous vous chauffez comment, là?
3: Ah bah là, on est, vous écoutez.
0: Non mais tu sais que ma question, elle était un peu piège, mais oui. Je voulais savoir si...
4: Ça va, Yann, t'as bien répondu.
0: C'est bon, tu peux rester sympa avec nous, on restera sympa avec toi aussi. On revient avec le trafic sur Top Music. Merci Yann de Schnersheim et bon match surtout.
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8: C'est très compliqué, Estelle. Il y a pas d'autre mot. Sur la 4, dans le sens Paris-Strasbourg, au niveau de la sortie Brumath-Nord, deux voitures impliquées sur la voie du milieu. Les forces de l'ordre sont présentes sur place et des bouchons en amont. Évidemment, ça roule mal actuellement. Avenue des Vosges à Strasbourg. 15 minutes en plus, route de Schirmeck. Et puis, c'est très, très compliqué sur la M352 au niveau de la plaine des Bouchers en allant vers le stade de la Méno.
9: On va retrouver Nathan qui va nous faire un point sur l'opération Liénard. Bah oui, à la buvette, ça a commencé. Liénard a commencé à distribuer ses bières. Eh bien, on va voir ça avec Nathan juste après Alex Warren dans votre playlist Alsace.

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2: Et nous, on est avec Nathan qui est en direct justement de la Méno et surtout en direct, il me semble, Nathan, de la buvette buvette Liénard, opération Liénard, c'est ça?
3: Ouais, c'est ça, dans le, au 90+4, du coup, en dessous de la tribune ouest, la tribune du COP strasbourgeois. Et il l'avait promis, si le Racing réussissait à atteindre les demi-finales de la Conference League, l'ancien joueur emblématique du club, Dimitri Liénard, payait sa tournée à la Méno. Donc juste ici, là où je me trouve, au 90+4, c'est open bar. Tout le monde a sa boisson gratuite et les supporters sont contents. On a même un petit message de Charlotte qui tenait à dire un grand merci à Dim.
2: Ah bah oui, tu mets toi aussi t'as ta petite bière à la main ou comment ça se passe?
3: Non, pas encore.
2: Pas pendant le service.
4: Professionnel.
3: Non, pas pendant le service.
4: Professionnel.
3: Très professionnel.
2: Et il y a du beau monde alors dans cette buvette? Derrière la buvette? Bah derrière, ouais. La buvette.
3: Derrière la buvette, on a rarement vu des serveurs comme ça à la Méno. Ernest Seca, l'ancien capitaine du Racing, est là. Anthony Gonsalves aussi. Et le président du Racing Club de Strasbourg, Marc Keller, s'occupe aussi du service.
4: En personne.
3: Ouais.
2: Oh.
3: En personne. Et il nous a dit, il n'y a que Dimitri pour avoir ce genre d'idée en parlant de sa tournée générale. Et il l'a dit avec le sourire. Donc on sent vraiment une ambiance particulière à la Méno ce soir, familiale. Vous allez me dire, comme d'habitude, mais là, c'est encore différent. C'est encore d'une autre ampleur.
4: Tu sens que la pression monte. Est-ce que tu sens un peu de stress quand même chez les supporters strasbourgeois?
3: Oh, pas tellement. On sent que c'est encore l'heure de l'apéro pour le moment.
2: Ouais, c'est ça. En fait, avec la bière, il n'y a plus de stress. La pression, on la boit, comme on dit. Tu vois? Là, franchement, c'est de circonstance. Bon, ouais, en tout
3: exactement.
2: Cas, merci beaucoup, Nathan. On te retrouvera un petit peu plus tard. Nous, en attendant, on s'écoute. Ouais, ça fait du bien sans ce vacarme hein, aussi. On s'écoute Pink dans votre playlist Alsace.

0: Bonne soirée sur Top Music. On fait le point sur la météo dans la région pour demain, juste après l'actu en 30 secondes avec Martin.
1: L'Organisation mondiale de la santé dénombre à 5 le nombre de porteurs d'antivirus dans le monde. Toutes ces personnes ont contracté ce virus sur ce bateau, désormais en route pour les Canaries. L'Organisation mondiale de la santé écarte pour autant le risque d'une pandémie mondiale. En football, soirée historique pour le Racing Club de Strasbourg qui dispute la demi-finale retour de Conference League face aux Espagnols du Rayo Vallecano. Le club strasbourgeois qui a perdu 1-0 au match aller. Les Strasbourgeois qui pourront compter sur un stade comble en présence de 1500 supporters espagnols. Rencontre à suivre ce soir dès 21h. Sur le live Facebook de Top Music.
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0: Une très belle journée demain pour le jour férié, ça va être hyper agréable avec pas mal de soleil dans l'Eurométropole et jusqu'à 21 degrés l'après-midi à Reichstätt, Ilkirch, Grafenstaden et Place des Halles à Strasbourg.
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0: On va écouter Shakira et Belle. C'est Algo Tout pour la suite de votre playlist Alsace. On revient aussi avec le trafic. Bougez pas.
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8: Ça reste extrêmement compliqué. Vous perdez une heure en venant du nord en direction de Strasbourg sur la 4. Ça bouchonne très fortement aux environs de Bernolsheim. À coup sûr, hein, tout le monde va au stade de la Méno ou en ville pour voir le match. 15 minutes route du Schirmeck à Strasbourg. Vous perdez aussi 10 minutes sur la M352 aux abords de la plaine des Bouchers et du stade de la Méno. Et puis, ça reste également bien tendu et compliqué. Avenue Pierre-Mendès-France à Schiltigheim.
0: On va retrouver Vivien dans moins de 5 minutes qui va nous prendre la température côté espagnol, côté supporter espagnol. Je sais, on n'a pas trop envie de leur donner la parole, mais on va le faire quand même ce soir. Voici Shakira dans votre playlist Alsace.

0: soirée européenne à Strasbourg.
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2: Et notre émission spéciale se poursuit avant la demi-finale de ce soir, Strasbourg, Rayo Vallecano. Et justement, on va aller du côté des supporters espagnols avec notre reporter qui est auprès d'eux, Vivian. Comment ça se passe sur place ?
3: Oui Martin, ça bouge. Je suis actuellement route du Polygone, à une centaine de mètres du centre commercial Rive Étoile, où étaient les supporters du Rayo Vallecano. Vous les entendez peut-être, ils sont désormais en route pour le stade de la Méno et ils sont en feu. Ouais. Actuellement, le cortège est accompagné par un énorme dispositif de sécurité. Une trentaine de camions et des centaines de CRS entourent les supporters pour éviter les débordements. Ça chauffe ici.
2: Ça, est-ce que ça reste malgré tout bon enfant, ou tu sens que c'est un peu chaud, un peu tendu, qu'il y a un petit sentiment de revanche? On sait que les supporters strasbourgeois, ils ont fait un peu le foin là, près de l'hôtel des joueurs du Vallecano cette nuit. Est-ce que tu penses qu'ils vont venir venger leurs joueurs?
3: Ça reste plutôt bon enfant malgré quelques jets de pétards et de mortiers. On voit quelques supporters strasbourgeois qui sont à côté du cortège des supporters du Rayo Vallecano, où ça chauffe tranquillement. Mais les CRS gèrent le truc.
4: Eh ben merci beaucoup Vivian, en tout cas, de nous faire vivre cette ambiance. On te retrouvera encore un petit peu plus tard, parce que oui, l'émission continue jusqu'à 21h. On reste avec vous pour ce match événement à la Méno ce soir. Voici Maneskin.

0: C'est très compliqué, Estelle, en ce moment, aux abords de la Méno, pleine débouchée. Ça bouchonne. Ça bouchonne sur la M352. Ça bouchonne route de Schirmeck. En veux-tu, en voilà. Ça bouchonne avenue des Vosges. Non, en vrai, franchement, c'est une grosse galère à Strasbourg. Ça risque d'aller un petit peu mieux dans les minutes qui arrivent, puisque les gens commencent à être de plus en plus nombreux à la Méno. Mais pour l'heure, privilégiez les transports en commun pour vous déplacer à Strasbourg.
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3: Sur Top Music, on fait le point sur la météo pour ce magnifique jour férié qui nous attend juste avant, juste d'abord, les infos en 30 secondes avec Martin.
0: Ils vont arriver dans 30 minutes à la Méno. La pression monte pour les joueurs du Racing Club de Strasbourg à 2h du coup d'envoi de cette demi-finale historique. Demi-finale retour de Ligue Conférence face aux Espagnols du Rayo Vallecano. Dans le même temps, 1500 supporters espagnols sont en train de se diriger vers le stade de la Méno. 32 000 spectateurs sont attendus ce soir pour cette rencontre historique. Match à suivre en direct sur le live Facebook de Top Music. Et puis jusqu'à 21h, dispositif spécial sur Top Music avec Estelle.
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3: Une très belle journée demain pour le jour férié, ça va être hyper agréable avec pas mal de soleil dans l'Eurométropole et jusqu'à 21 degrés l'après-midi à Reichstätt, Illkirch, Grafenstaden et Place des Halles à Strasbourg.
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3: Et notre invité pour la suite, c'est Yacine Abdessaki. Eh ouais, rien que ça. Mais d'abord, on écoute Miles Smith dans votre playlist Alsace.
4: Allez, Racing.

0: Bonne soirée sur Tap Music.
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0: Et on a l'immense chance maintenant d'être par téléphone avec Yacine Abdessaki, ancien milieu offensif et ailier emblématique du Racing. Salut Yacine.
3: Salut.
0: Alors Yacine, franchement c'est un plaisir de t'avoir avec nous avant ce match exceptionnel de ce soir. Toi tu as eu la chance de jouer la Coupe d'Europe avec Strasbourg à deux reprises. Comment tu penses qu'ils sont là les joueurs à quelques heures, enfin même pas deux heures du début de cette rencontre?
3: Ben, en fait je ne doute pas une seconde qu'ils ne sont pas excités. Je pense que l'excitation arrive, commence à venir. Ils sont aussi impatients d'en découdre certainement. Qu'on ait la motivation aussi qui arrive. Ils ont envie, je pense aussi, de se ressaisir par rapport au match aller, qui a été, bon, ils partent avec un but de retard, mais en sachant qu'on joue à la Méno sur un terrain totalement différent, beaucoup plus grand, plus d'espace, de meilleure qualité, avec un public en folie, je pense qu'ils ont tous les atouts, même en qualité intrinsèque et collective, de pouvoir rivaliser et remporter ce match haut la main.
0: Alors, comme Cédric Canté, qu'on a eu un petit peu plus tôt dans l'émission, toi, tu étais vainqueur Coupe de France avec le Racing, Coupe de la Ligue aussi en 2005. Tu es encore un immense amoureux du club de la Méno, je pense.
3: Totalement, bien sûr.
0: Tu seras au match ce soir?
3: Oui, bien sûr. On va les supporter avec toute l'Alsace. On va être derrière, voire même toute la France. On va être derrière notre équipe de cœur et on va leur envoyer l'énergie nécessaire pour qu'ils puissent apporter cette victoire et cette qualification surtout.
0: Et d'abord, tu dois t'occuper de tes enfants. Il y a des priorités.
3: Évidemment, la priorité, bien évidemment. Et après, je m'occuperai d'accompagner les joueurs sur le terrain.
0: Exactement. Allez, avant de te quitter, merci encore d'avoir été avec nous. Ton petit pronostic pour ce soir?
3: Alors, je pense qu'il y aura, enfin, j'espère, parce que je ne suis pas devin, 2-0.
0: 2-0, ok, bah tu vois on a eu tout, on a eu 3-0, on a eu 3-1 et pour toi c'est 2-0, mais en tout cas ce qu'on voit c'est une victoire du Racing, ça c'est sûr, il n'y a pas de débat.
3: Oui, je ne doute pas en tout cas qu'ils vont réaliser une belle performance et donc remporter ce match.
0: Et bah merci beaucoup d'avoir été avec nous en tout cas sur Top Music, Yacine Abdessaki, et merci, très bon match ce soir.
3: Merci beaucoup.
0: Sur Top Music, on continue avec Bruno Mars.
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0: C'était Bébé Rexha sur Top Music. Nous, notre religion, c'est le ciné, vous le savez bien. Et cette semaine, il y a un nouveau Pier Salvadori au cinéma. On adore ce réalisateur. La Vénus électrique est sortie avec l'Alsacien Pio Marmaille et Anaïs de Moustille et aussi Gilles Lelouch. Dans ce film qui se passe à Paris en 1928, Antoine, un jeune peintre en vogue, n'arrive plus à travailler depuis la mort de son épouse. Un soir d'ivresse, il tente d'entrer en contact avec sa femme par l'intermédiaire d'une voyante. Sans le savoir, il parle en réalité avec une modeste foraine. La Vénus électrique, c'est au cinéma en Alsace en ce moment.
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C'était Taylor Swift, Ed Sheeran, mais aussi Lady Gaga dans un instant pour atteindre minuit. Je vous souhaite une très très belle soirée, un bon début de week-end. On se retrouve dimanche après-midi à partir de midi 17h et dimanche soir également. 21h minuit, on parlera des films de la semaine prochaine. Bon ciné, bonne soirée, faites de beaux rêves et faites gaffe à vous, à la démocratie et à la planète. Allez, salut les artistes.

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